0: avec un bourreau qui s'appelle Deniz Undav, l'attaquant de Stuttgart. C'est lui qui a inscrit dans les 20 dernières minutes de jeu les deux buts allemands, avec la charnière ivoirienne qui s'est laissée prendre à chaque fois. C'est cruel, effectivement, au regard de ce que les éléphants ont proposé cet après-midi. Le match a été très équilibré. L'Allemagne n'a pas volé sa victoire, mais les Ivoiriens auraient très bien pu eux aussi l'emporter. Ils ont ouvert le score en première période après un superbe travail de Diomandé côté gauche, un centre au cordeau. C'est Franck Caissier qui était là, 30e minute, toute son expérience pour ouvrir le score. Les débats qui sont équilibrés en deuxième période, et puis au fil des minutes, les éléphants on finit effectivement par craquer. Une victoire les aurait propulsés en 16e de finale. Un match nul, c'était un pied et demi. Bon, bah là, 3 points, la victoire face à l'Équateur, la défaite aujourd'hui face à l'Allemagne. Il faudra jouer à fond le dernier match contre Curaçao jeudi prochain pour aller chercher à Philadelphie la qualif pour les 16e de finale.
1: Et l'équipe de Curaçao, justement, dans l'autre rencontre du groupe E, affronte en ce moment même l'Équateur. Pour le compte du groupe F, la Tunisie sera opposée dans 2 heures au Japon. Et dans ce même groupe, plus tôt dans la soirée, les Pays-Bas se sont facilement imposés 5-1 face à la Suède. C'était Frédéric Suteau, envoyé spécial de RFI à Toronto. Les discussions entre les États-Unis et l'Iran doivent s'ouvrir dimanche en Suisse en vue de mettre fin durablement à la guerre après l'arrivée de la délégation iranienne et avant celle prévue du vice-président américain. Ce alors que le détroit d'Ormuz, qui avait rouvert il y a 48 heures, a de nouveau été fermé samedi en représailles à de nouvelles frappes israéliennes au sud Liban vendredi. Quant à Donald Trump, il a menacé d'imposer un péage dans ce passage stratégique si les négociations entre Washington et Téhéran venait à échouer. Selon le commandement américain pour le Moyen-Orient, toutefois, les passages dans le détroit d'Ormuz se sont poursuivis de manière sûre ce samedi, avec le passage de 55 navires marchands. Au Liban, Israël et le Hezbollah s'accusent mutuellement de violer le dernier cessez-le-feu annoncé vendredi par les États-Unis. Le ministère iranien des Affaires étrangères a confirmé, malgré tout, la tenue dimanche en Suisse de discussions techniques entre Iraniens et Américains, en présence de représentants du Qatar et du Pakistan, pays médiateurs. Pendant ce temps-là, des salons immobiliers israéliens proposent à l'étranger, aux diasporas juives, de faire leur aliya, leur migration vers Israël. Le dernier événement en date s'est tenu à Londres il y a quelques jours. De nombreux manifestants étaient massés aux abords de ce salon, accusés de faire la promotion de l'installation dans les colonies israéliennes. Jean-Baptiste Bréhen.
2: Les organisateurs avaient assuré que tous les exposants, sans exception, fourniraient des informations concernant des propriétés au sein des frontières israéliennes uniquement. Plusieurs médias britanniques ont pourtant rapidement révélé la présence au salon de sociétés immobilières qui vendent de nombreuses habitations dans les colonies installées illégalement en Cisjordanie occupée. Ce salon est pourtant loin d'être le premier en son genre. Depuis 2021, ce type d'événement se multiplie d'abord aux États-Unis, puis en Australie, au Royaume-Uni et même au Panama. Ces biens, souvent peu onéreux, sont ainsi proposés aux Juifs de la diaspora, alimentant dans le même temps l'entreprise coloniale israélienne, illégale au regard du droit international. Ce faisant, chaque nouveau bâtiment qui sort de terre vient imprimer toujours un peu plus l'empreinte israélienne sur les territoires occupés, explique Clarisse Janton, docteur en architecture et spécialiste des colonies israéliennes.
3: Ça reste quand même une façon d'implanter une identité et d'implanter un décor. Ça crée un panorama qui est différent et qu'on distingue très clairement.
2: Les colonies, dont l'expansion s'est accélérée ces 20 dernières années, menacent de plus en plus de villages palestiniens. Et pourtant, ces salons immobiliers continuent de se multiplier à l'étranger sans réelle opposition politique.
1: Explication signée Jean-Baptiste Bréhen. Vous écoutez bien RFI, il est 2h06 à Paris, minuit 6 en temps universel et 18h06 à Guatemala City. 30 ans après la fin de la guerre civile, le gouvernement du Guatemala annonce donc un programme pour rechercher les plus de 40 000 personnes disparues pendant le conflit. C'est une demande de longue date des familles des victimes. Achim Lipold.
4: Entre 1960 et 1996, le Guatemala a été ravagé par une guerre civile sanglante, un conflit qui opposait la junte militaire aux guérillas de gauche et qui a fait plus de 200 000 morts et disparus. Hier vendredi, le président Bernardo Arevalo a annoncé un plan national pour retrouver les plus de 40 000 disparus. Ce programme prévoit une coopération entre les autorités, les familles des victimes et les organisations humanitaires afin de localiser les corps. Lors de la cérémonie officielle, le chef de l'État a affirmé que cette recherche n'était pas seulement l'affaire des proches et des associations, mais qu'elle constituait désormais un devoir juridique, éthique et humain pour l'État guatémaltèque. L'association des familles de détenus et disparus a salué cette initiative grâce au travail de cette organisation. 1800 dépouilles ont déjà pu être exhumées, dont près d'un tiers ont été identifiées et rendues aux familles. Ces dernières espèrent que ce nouveau mécanisme permettra enfin d'accéder à certains sites militaires où pourraient se trouver des fosses clandestines.
1: Merci, Achim Lippold, pour le service international de RFI. En Espagne, ce nouveau coup dur pour le chef du gouvernement, Pedro Sanchez. Son épouse se retrouve une nouvelle fois inculpée pour corruption. Begoña Gomez vient ainsi de se voir retirer son passeport et devra se présenter deux fois par mois devant la justice jusqu'au procès dont la date n'a pas été encore fixée. Et faute de passeport, elle ne pourra pas quitter le territoire national. Les explications sur place de Diane Cambon.
5: C'est une persécution, une obsession d'un juge, peut-on lire sur la page du gouvernement espagnol. Plusieurs ministres sont montés au créneau pour dénoncer une politisation de l'affaire Begoña. L'épouse du chef du gouvernement est inculpée pour détournement de fonds, trafic d'affluence, corruption dans des opérations commerciales et malversations. L'enquête a commencé il y a 2 ans suite à une plainte déposée par plusieurs groupes d'extrême droite qui considèrent que la première dame a pu bénéficier d'une chaire à l'université pour passer des contrats avec des entreprises privées et publiques. Or, c'est la première fois que l'épouse d'un dirigeant espagnol subit des mesures préventives. Begoña Gomez vient de déposer un recours contre cette décision chargée politiquement et qui vise à déstabiliser le pouvoir socialiste en place. Une affaire qui s'ajoute à celle qui vise l'ancien président du gouvernement, José Luis Zapatero, mis en examen ainsi que ses 2 filles pour trafic d'influence et blanchiment d'argent. Diane Cambon, Madrid, RFI.
1: Et pour terminer ce journal, nous revenons en Côte d'Ivoire, mais cette fois-ci, non pas pour parler de football, mais pour annoncer la libération de ce célèbre cyberactiviste malien détenu dans le pays depuis mai dernier. Il a donc été libéré vendredi après avoir été accusé de rassemblement de renseignements au profit d'une puissance étrangère en vue de porter atteinte à l'intégrité de la Côte d'Ivoire et à la sécurité nationale. La Côte d'Ivoire et son voisin malien ont des relations tendues depuis les 2 coups d'État de 2020 et 2021 au Mali. C'est la fin de ce journal. Merci à vous de l'avoir suivi. Tout de suite, vous retrouvez La Marche du Monde. Et l'info revient dans 50 minutes sur RFI.
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3: Bonjour à tous. Quand on vous dit cirque, à quoi pensez-vous en premier? Pas besoin de me répondre. Déjà parce que je n'entends rien, mais surtout parce que je pense savoir. Chapiteau, clown, jonglage, acrobate, trapéziste, on y est. Les aériens. Discipline circassienne par excellence, ou l'art de toucher les étoiles avec la tête en bas. Rencontre avec Sonia Martin, Samuel Salin et Dominique Erasaré de l'association Fil et Fée. Ils ont l'amour du spectacle dans les veines et le transmettent avec passion. Tout commence au lycée d'Argelès-Gazost un mardi soir. Suspendu.
4: Voilà, vous avez tous besoin de rien, c'est tout bon?
5: Si, moi j'ai besoin de quelque chose.
4: Allez, Dai, je vais voir un...
3: Dès qu'il me voit arriver, Sam me montre avec fierté une vieille photo argentique, lui, au cirque Fratellini. À ce moment, les étoiles, elles sont dans ses yeux. Lui, d'habitude si bavard, perd sa langue une fois l'enregistrement commencé. Mais bon, le naturel revient vite au galop.
6: Bonjour, je m'appelle Sam Salin, je suis animateur cirque de l'association Fil et Fée. Je donne des cours le mercredi après-midi et le mardi au collège. Aujourd'hui, on est au collège. Et qui suis-je? Alors voilà, moi j'ai commencé le cirque assez tard, 27-28 ans, en 96, avec l'École nationale du cirque Annie Fratellini. J'ai enchaîné sur une grosse dizaine d'années, 12 ans, 13 ans, de spectacles ou d'acrobatie ou de portée acrobatique ou de porteur trapèze volant dans des cirques comme le Cirque de Paris, Cirque Maximum en France, Cirque Romanes en France aussi, Krone en Allemagne, Kni en Suisse, Casartelli en Italie, Grand Mundial en Espagne, pour les principaux, plus quelques petites compagnies, enfin des petites compagnies, ouais, parce qu'on en cirque plus contemporain comme les Arrosés ou les Arceaux en trapèze volant. Voilà, et depuis que j'ai 40 ans, donc depuis 2008, je commence à être un petit peu trop vieux ou pas assez de bonne hygiène de vie pour continuer à travailler. Donc je me suis mis à faire de l'enseignement, parce que j'ai un bon feeling avec les minots et ça se passe bien. Et donc depuis, voilà, j'ai travaillé l'école de cirque Michelletti à Orléans, l'école blésoise du cirque à Blois, comme son nom l'indique, à Passigny à Tarbes, et puis maintenant je suis à Fil et Fée dans la vallée des Gaves, à côté d'Argelès. Le mercredi, je fais des ateliers cirque, alors avec de l'acrobatie, de la jonglerie, des équilibres sur objets. Et le mardi soir, je fais des ateliers d'aériens, trapèze fixe et tissu, toujours à la cité scolaire de Argelès-Gazost.
3: Depuis combien de temps elle existe, cette asso?
6: Une vingtaine d'années. Et moi, j'y suis depuis 2013.
3: Explique-nous ce que c'est le trapèze.
6: Alors, le trapèze, c'est un trapèze, c'est-à-dire une barre avec deux cordes. Voilà, qui sont accrochés en l'air, où j'ai des jambes qui font plein de figures dessus, et vu que c'est en l'air, on appelle ça un aérien. Après, ça vole pas non plus, hein. Sauf le trapèze volant.
3: C'est quoi le trapèze volant?
6: Eh ben, tu pars d'une plateforme, t'attrapes un trapèze, tu te balances, et de là, c'est où tu vas chercher un autre trapèze, où tu vas chercher un porteur qui te rattrape. Et si tu vas chercher un autre trapèze, tu repars sur une autre plateforme. Si tu vas chercher un porteur qui te rattrape, c'est le porteur qui te balance, et après, tu reviens sur le trapèze pour retourner sur la plateforme. Tu voles, quoi, dans tous les sens, quoi. Et il y a aussi le trapèze grand ballon, où là, tu fais juste te balancer sur le trapèze. Et il y a le trapèze Washington aussi, où le trapèze Washington, là, tu fais des équilibres sur le trapèze. Mais nous, on fait que du trapèze fixe.
3: Et qu'est-ce que tu fais alors avec des enfants sur du trapèze fixe? Comment tu arrives à les motiver pour monter sur une barre accrochée à deux cordes?
6: Alors là, franchement, je sais pas. Je crois que c'est eux qui ont envie, quoi. Enfin, c'est elles, c'est plus les filles qui font... Ça fait mal, donc, avec les filles qui supportent la douleur. Donc, comment elles font ça? Comme pour le tissu, comment ils arrivent à faire ça? C'est super douloureux, c'est super physique. Il faut vraiment avoir envie, je crois. Avant qu'on rentre sur la piste, il y avait une troupe du Bolshoï qui faisait un French Cancan, parce que nous on faisait un truc en comédia saltimbanco. Après voilà, donc on rentre là comme ça, et après nous on fait le truc, c'était un numéro, un duo de main à main, de portée acrobatique, en comédia saltimbanco. Donc en gros on rigole en fait, on se prenait pas au sérieux quoi. On faisait des blagues et puis un petit peu de technique voilà, de portée quand même au milieu quoi.
3: Ça aujourd'hui, à chaque fin d'année, vous faites des spectacles avec les enfants, des ateliers du mercredi après-midi, et même avec les enfants qui sont le mardi soir aux aériens. Tu gardes cette partie comédie quand tu fais tes spectacles avec tes enfants?
6: J'essaye. Voilà, si on s'amuse, si on se fait plaisir... ça passe. Et puis les spectacles, on essaie de garder la comédie parce qu'il faut s'amuser, donc on essaie de s'amuser un max, quoi. On se prend pas au sérieux, on s'amuse et ça passe. Et souvent, en fait, le secret de la comédie, c'est être spontané. Voilà, quelqu'un qui tombe dans la rue, tout le monde rigole parce qu'il n'a pas fait exprès de tomber, quoi. Donc si, et puis avec les enfants, pour ça, c'est magique parce qu'eux, ils ont ça, cette spontanéité que les adultes n'ont plus forcément. Donc voilà, il n'y a pas, comment je fais pour la comédie, je laisse les enfants s'amuser, en fait.
3: Dominique, Domi pour les intimes, est fidèle au poste depuis tellement d'années, mais il n'a rien oublié.
0: Alors, moi, je ne suis là que comme intervenant. C'est-à-dire que je ne suis pas prof de cirque, je ne suis que, alors je ne sais pas si on dit que, à l'origine de l'atelier cirque qui se trouve au collège. C'est un atelier que j'ai monté il y a une quinzaine d'années, en accord, poussé, je ne sais pas comment on peut le dire, par des élèves qui m'avaient vu jongler dans la cour, qui m'avaient vu faire du cirque. Je faisais moi-même du cirque à l'époque, notamment avec ma fille. J'ai monté cet atelier cirque au début avec une poignée d'élèves, puis c'est devenu un monument dans le collège, dans la mesure où j'ai eu jusqu'à 70 élèves par semaine. On faisait du cirque trois fois dans la semaine, trois sessions entre midi et deux. Et donc, je me suis attelé à ce travail-là. J'ai bien essayé d'abandonner. J'ai été interdit d'abandon par les élèves. Même au départ à la retraite, c'est-à-dire que je suis parti, j'ai bien vu dans leurs yeux qu'elles étaient bien tristes de voir la fin de l'atelier cirque. Ce qui a fait qu'avec le proviseur de l'époque, on a fait un accord avec l'association Fil et Fée, qui nous prêtait en fait ça pour faire l'entre-midi et deux à ma place. Je suis resté parce que j'étais devenu, par la force des choses, spécialiste, entre guillemets, je dis bien entre guillemets, de tissu aérien. C'est quelque chose, alors, non seulement que je ne connaissais pas, mais que je n'aimais pas. C'est bizarre parce que moi, au départ, en cirque, j'aimais le jonglage, j'aimais les portées, j'aimais l'acrobatie, les équilibres. Tout ce qui se passait à l'air ne me faisait ni chaud ni froid. Ça n'a été que parce que ce sont mes élèves que j'aimais beaucoup, qui le faisaient, que j'ai aidé à progresser, que je me suis mis à aimer le tissu. J'ai progressé moi de mon côté, c'est-à-dire que ne faisant pas de tissu, par contre, ce que j'ai fait, c'est que j'ai appris à apprendre. Je suis juste intervenant extérieur. Une fois par an, jusqu'à maintenant, on a réussi à avoir une date au mois de juin pour faire un spectacle au casino, une véritable salle de spectacle, donc avec une scène, avec une machinerie. Mais on arrive à faire un véritable spectacle qu'on monte comme un spectacle pro. Pour nous, c'est valorisant, mais c'est surtout pour les élèves.
3: Et tu trouves que les élèves que tu as au cours de l'année progressent vite, ou tu vois vraiment que c'est un travail acharné pour réussir à faire une figure?
0: Oh, la question dont on connaît la réponse, c'est même étonnant de rapidité. Je pense qu'il y a une motivation assez extraordinaire. Il y a l'exemple des générations au-dessus. Ça a toujours marché comme ça. Et moi, je me lançais quelques fleurs, mais j'ai appris à lancer les gens. C'est-à-dire à les faire débuter, même après à progresser. Mais c'est vrai qu'au début, j'arrivais à des résultats très rapidement. Je peux dire, ouais, très rapidement. On va faire produire les collégiens en spectacle de cirque. On monte un spectacle le plus professionnel possible. C'est un joli moment. On essaie de lui donner un standard, c'est-à-dire à 1h15. On essaie de se tenir à ça. C'est un standard de spectacle pour pas que ce soit trop long, pour pas que ce soit ennuyeux. Les enfants s'y produisent. C'est toujours, à mon avis, ça a toujours été très bon.

0: recrues ?
1: Je suis vice-présidente de l'association Fil et Fée. Ça fait 4 ans que je suis dans l'asso. J'y suis rentrée par mes filles qui faisaient d'abord du cirque à Pierrefitte le mercredi avec Sam. Et puis elles ont aussi intégré, donc il y a 4 ans maintenant, l'atelier cirque aérien. Et elles m'en parlaient tant et tant que j'ai fini par aller voir ce que c'était que cette histoire de tissu. Et on a créé une section adulte le mardi soir. Peut-être je me perds un peu, 5 ans, 4 ans.
0: Pourquoi est-ce que tu fais du tissu, toi, aujourd'hui ?
1: C'est une activité qui mêle, on l'imagine bien, le physique. Ça, c'est sûr. Il faut être souple, il faut être tonique. Il faut avoir de la force, gainage. Et aussi une forme de douceur, un peu comme de la danse. Moi, je suis grimpeuse et c'est quelque chose que je ne retrouve pas en escalade. Ce côté, évoluer en musique... Enfin, c'est rare les activités qui te permettent d'avoir autant d'intensité avec autant de recherche d'esthétique, quoi.
0: Domi dit souvent, et nous l'a dit en off, le tissu, c'est dangereux, difficile et douloureux. Ça donne envie ? Pourquoi est-ce que tu restes ?
1: faut parler en pourcentage. En effet, il y a de ça, mais alors c'est une infinie petite partie de notre activité. On est surtout amené à évoluer en 3 dimensions avec maîtrise des gestes et à une recherche du mouvement le plus esthétique possible, le plus doux. Enfin, il y a aussi une histoire d'habitude. En effet, en démarrage, y a des postures, c'est pas possible, ça fait très mal. Et puis, c'est étonnant, quoi. Le corps s'adapte, c'est impensable qu'il s'adapte comme ça. C'est pour ça, faut pas partir après la première séance, faut continuer. Ça vaut vraiment le coup. Concernant l'asso, faut savoir que c'est une toute petite asso. On est 3 bénévoles à être dans le bureau. On a un salarié, Sam, le professeur de cirque. C'est très familial, c'est très simple. On peut, par exemple, si on est quand même curieux de voir qu'est-ce qui s'y passe, on peut venir pour une séance ou pour essayer, voir vous serez bien accueilli, quoi. Voir l'activité, mais pas que. Il y a aussi une volonté, il y a une vraie passion de partager. Et vraiment, faut se dire que c'est adapté à tout niveau. Alors le tissu, le trapèze, c'est physique, on est d'accord. Mais on peut venir aussi faire du jonglage, des acroportés. Faut tester et découvrir.
0: Quels sont les besoins de l'association aujourd'hui ?
1: On a besoin de bénévoles. On a vraiment besoin de personnes qui s'investissent. On va repartir sur de nouveaux projets. On a toujours ce cours à Pierrefitte où on peut encore inscrire des enfants. Et puis toutes les idées sont les bienvenues. C'est une activité qui gagne à être connue.
0: Merci beaucoup, Sonia.
1: Merci.
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8: Bonjour à tous, bonjour à toutes et bon dimanche à vous qui êtes à l'écoute de Fréquence Plus. Nos prévisions selon Météo France au sein pour ce 21 juin. Allez, alors à part la fête de la musique, eh bien on nous annonce que le temps va être sec sous un ciel assez bien ensoleillé avec quelques bancs de nuages élevés qui vont circuler au cours de la journée. Et le ciel sera bien dégagé également la nuit prochaine. L'isotherme 0 degré vers 4700, 4800 mètres d'altitude et les températures maximales seront autour de 31 à 35 degrés en vallée, 27 à 30 degrés vers 500 mètres et 22 degrés à 2400 mètres d'altitude avec un vent qui reste de sud-ouest, modéré à localement assez fort et des rafales possibles autour de 40-60 km/h. Voici donc pour les prévisions de ce jour, un jour chaud où je vous encourage de vous mettre à l'abri si vous pouvez ou les pieds dans l'eau. Et sur ce, je vous souhaite à tous et à toutes un très très beau dimanche.
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6: Ce week-end, c'est la fête de la musique, dimanche 21 juin, plein de choses, plein de festivités partout, sur tout le territoire. Mais ce dimanche, au Petit Théâtre de la Gare, il y a également quelque chose de très intéressant. Et Jérémy, au téléphone de la Croix d'Ouroute du Rock, va nous expliquer exactement. Bonjour Jérémy.
7: Bonjour Caroline.
6: Alors, est-ce que vous pouvez nous dire ce qui va se passer ce dimanche ?
7: Alors, en partenariat avec la mairie d'Argelès-Gazost, l'association La Croix d'Ouroute du Rock a eu la chance d'avoir accès au petit théâtre et le parking autour. Donc, on organise donc des concerts en extérieur, en intérieur. Il y a aussi une troupe de danse qui va jouer et voilà, une buvette et des food trucks.
6: Alors, qu'est-ce que c'est comme groupe de rock qui vont jouer ce dimanche ?
7: Alors, il y aura Bad Getaway, un groupe de punk rock tarbé. Alors, c'est très la musique très énergique. Un peu, on appelle ça aussi du skatecore, c'est très rapide, ça chante très vite, la batterie bat très rapidement. Ensuite, ça sera la groupe d'Emerancienne et ses élèves du Petit Théâtre de la Gare. Donc c'est de la danse Bollywood.
6: Mm-hmm.
7: Alors voilà.
6: On change un peu de style là pour le coup.
7: Là on change un peu de style, exactement. Ils sont toute l'année à Petit Théâtre de la Gare, donc ils tiennent vraiment à jouer là-bas, en intérieur, avec les lumières. Ça donne un spectacle plein de couleurs, c'est vraiment joli. Ensuite, il y aura le groupe Tamar et Lipong, qui sont connus dans la vallée. C'est du slam électro, c'est Lipong qui mixe donc avec des machines, et Tamar qui fait du hip-hop dessus, enfin du slam. Ensuite, il y aura un groupe qui s'appelle Ex-Party. Alors ça, c'est une nouvelle petite pépite qui vient de Pau. C'est vraiment très sympa, c'est de la Coat Wave. Donc c'est du, on appelle ça aussi du rock électro. Donc c'est du bon rock and roll avec des gros synthés, avec une ambiance un peu dark. Et une femme au chant, là, c'est ma petite pépite on va dire du sud-ouest qui vient de jouer.
6: D'accord.
7: On aura les Dead Men and the Big Urdans. Donc c'est de la... La Dirty Folk, bon, ils sont assez connus dans la vallée, ils commencent à avoir joué beaucoup de fois ici. Donc ça, c'est plus trad, on va dire. C'est comme instrument, c'est contrebasse, banjo, mélodica, baglama, pour ceux qui connaissent. Baglama, c'est un petit instrument grec avec des sonorités extraordinaires. C'est Chris Bull qui joue de cet instrument, c'est très étonnant. Ensuite, il y aura... La Desangvé, c'est un groupe de punk rock chanté en français, avec des paroles revendicatives, on va dire, assez politisées, antifa. Voilà, alors ça, c'est un jeune groupe, ça doit être leur deuxième groupe, leur deuxième concert à Argelès-Gazost, enfin même leur deuxième concert tout court. Et c'est assez énergique et mais bien rock'n'roll. Et on terminera la soirée avec Sister of Doom. Alors ça, c'est un groupe britanno-mexicain, un duo. C'est du garage rock exceptionnel. Hein, le guitariste, on a eu la chance de faire jouer l'année dernière avec l'association. Lui, il est mexicain, le guitariste. Il était venu jouer avec Los Intrusos. Et ça va être un gros show, ça. Théoriquement, il y aura... deux concerts à l'extérieur et tout le reste à l'intérieur.
6: Alors on a dit l'heure de départ, mais on n'a pas dit à vers quelle heure ça va se finir.
7: Alors il faut que ta musique se termine vers minuit.
6: Vers
7: donc
6: minuit.
7: On va essayer de ne pas dépasser, mais bon, ça risque de dépasser un petit peu, mais on va tout faire pour ne pas déranger trop les voisins. Parce que c'est la première fois qu'on fait une manifestation dans le bas de la ville d'Argelès, et voilà, pour pas non plus... pour voir comment ça se passe.
6: On répète tout. Pour la fête de la musique, ce dimanche 21 juin, à partir de 18h, au Petit Théâtre de la Gare, à l'intérieur et à l'extérieur, il y aura des concerts, de la danse, de quoi manger, de quoi boire. Donc le but, c'est juste de profiter du moment et de rencontrer des nouvelles personnes pour ceux qui ne connaissent pas les groupes du moment, c'est ça ?
7: Exactement. Tout à fait, Caroline.
6: Merci beaucoup d'avoir répondu à mes questions.
7: Ouais, il n'y a pas de quoi. Merci pour l'interview.

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4: Dimanche au bistrot chez Pierrot à Arcezan Savant, on vous donne rendez-vous à partir de 14h pour un tournoi de baby-foot. Dress code par équipe, nom d'équipe originale et lot à gagner. Et à partir de 19h, c'est un concert avec Sabir Trio, Musique du Monde et Aman Tekes Rebetiko Gréco-Turc. Les concerts sont toujours en participation libre mais nécessaire. Un dimanche de la fête de la musique avec à partir de 14h le tournoi du baby-foot et à 19h le concert de Sabir Trio, Musique du Monde et Aman Tekes Rebetiko Gréco-Turc, c'est ce dimanche au bistrot chez Pierrot à Arcezan Savant.
6: Dimanche à 18h au parc de loisirs Le Chili à Lucin-Sauveur, nous vous offrons la Nocturne du Chili pour la fête de la musique. Une soirée musicale haute en couleurs avec DJ, chanteurs et musiciens pour célébrer l'été. À l'occasion de la fête de la musique, le parc de loisirs Le Chili vous ouvre les portes pour une soirée festive et conviviale. DJ, chanteurs latinos, saxophonistes et autres artistes se succéderont pour offrir un voyage musical aux influences variées. C'est le dimanche à 18h au parc des loisirs Le Chili à Lucin-Sauveur et c'est les Nocturnes du Chili.
7: Ce 21 juin, l'école Calandretta de Bagnères de Bigorre fait son bal trad lors de la fête de la musique et invite le duo Bolbena, accordéon, violon, chant du Tarn. Sur place, il y aura restauration et buvette. Rejoignez-les dès 18h si le cœur vous en dit pour une première partie de chant. Les enfants de l'école, les chanteurs montagnards et le chanteur de Clévalon. Et restez après le bal, un groupe de rock conclura la soirée. Le bal trad de l'école Calandretta de Bagnères de Bigorre, c'est ce 21 juin à 18h.
6: Ce dimanche, à 8h30, devant la mairie de Pierrefitte-Nestalas, nous vous proposons la rando cyclo-musicale 2026. Alors, il faudrait être à 8h30 devant la mairie de Pierrefitte-Nestalas, une rando cyclo-musicale pour l'ascension du col légendaire du Tourmalet. Ravitaillement musical à Estiez-Serre et la montée finale Barège-Col du Tourmalet. À 8h30, devant la mairie de Pierrefitte-Nestalas, la cyclo-rando musicale ce dimanche.
4: 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Lecture, écriture et histoire dont vous êtes le héros. Les ateliers récréatifs de la Biblio, c'est tous les lundis de 14h30 à 15h30 à la bibliothèque municipale de Barège.
7: Ce lundi 22 juin, les collégiens et lycéens de la cité scolaire René Billère à Argelès-Gazost vous attendent à la salle du casino pour un spectacle de haut vol. En partenariat avec l'association de cirque Filéfé, les élèves vous présenteront le travail d'une année d'atelier. Jonglage, équilibre, tissu aérien, trapèze. C'est gratuit, mais un chapeau passera à la fin de la représentation pour assurer la pérennité des ateliers circassiens au collège. Poésie et émerveillement sont au rendez-vous. Le spectacle de cirque des collégiens et des lycéens de la cité scolaire René Billère, c'est ce lundi 22 juin à 19h30 à Argelès-Gazost.
4: 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Le PGHM est présent chaque mardi à la Maison de la Montagne pour répondre à toutes les questions sur les conditions de sécurité en montagne. Alors n'hésitez pas à aller à leur rencontre. La permanence du PGHM de Pierrefitte-Nestalas à la Maison de la Montagne, c'est tous les mardis, de 9h à midi, à la Maison de la Montagne, à Argelès-Gazost. Jusqu'au 13 juillet, à la Maison du Parc National et de la Vallée de Lucin-Sauveur, on vous propose l'exposition Franck Brouillé, plongée dans l'histoire du festival Jazzalus avec les photographies des éditions précédentes. Une exposition qui rassemble une sélection de photographies réalisées entre 2017 et 2025 au cœur du festival Jazzalus, où la musique s'éprouve autant qu'elle s'écoute. L'exposition de Franck Brouillé pour plonger dans l'histoire du festival Jazzalus, c'est à découvrir de 14h à 19h jusqu'au 13 juillet à la Maison du Parc National et de la Vallée de Lucin-Sauveur. Sauveur.
7: Du 1er mai au 30 juin, venez admirer l'exposition à Cotteret, Pyrénées étoilées, L'ouverture se fait de 8h30 à 17h. Venez découvrir la beauté des cieux et des paysages nocturnes avec l'exposition Pyrénées étoilées. Laissez-vous émerveiller par une arche céleste ou par le scintillement des étoiles au-dessus des sommets pyrénéens, rendu visible grâce au talent de 7 photographes ayant contribué à cette exposition. Ces paysages permettent également de prendre conscience des menaces concrètes qui pèsent sur ce patrimoine naturel nocturne par l'omniprésence de la pollution lumineuse de nos villes et nos villages. Les renseignements se font au 05 62 92 52 56. L'entrée est libre et gratuite. L'exposition Pyrénées étoiles, c'est à Cotteret du 1er mai au 30 juin.
6: Nous vous proposons, à la Maison du Soulor à Arens-Marsous, une exposition sur les chèvres pyrénéennes. La chèvre des Pyrénées, 20 ans de sauvegarde. Découvrez l'histoire remarquable de la chèvre de race pyrénéenne, emblème du patrimoine pastoral des Pyrénées, à travers des photographies d'Erwan Balanza. Cette exposition retrace le parcours d'une race autrefois menacée de disparition et sauvée grâce à l'engagement d'éleveurs passionnés. L'exposition Les chèvres pyrénéennes, c'est à voir jusqu'au 31 juillet à 10h et 14h à la Maison du Soulor à Arens-Marsous.
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3: 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L'heure d'un nouveau point sur l'information avec Fabrice Legrier. Bonjour Fabrice.
4: Bonjour Paul, bonjour à tous.
3: Et à la une de votre journal, cette question, se dirige-t-on vers un début officiel des négociations entre l'Iran et les États-Unis dans la journée?
4: La délégation iranienne est en tout cas arrivée en Suisse. Jed Evans, c'est lui dans l'avion, le vice-président américain qui, avant de décoller, a tenté de se montrer rassurant concernant les tensions entre Israël et le Hezbollah au Liban. La fin des hostilités entre les deux camps est une mesure du protocole d'accord américano-iranien. L'Iran a refermé le détroit d'Ormuz hier en représailles aux frappes israéliennes dans le sud du Liban. Le second tour de la présidentielle en Colombie ce dimanche, 41 millions d'électeurs appelés aux urnes pour choisir leur candidat, celui de gauche Ivan Cepeda ou d'ultra-droite le millionnaire Abelardo de la Espria, leur portrait dans ce journal. Nous reviendrons aussi sur la canicule qui frappe l'Europe et notamment la France où c'est une première, 35 départements sont en vigilance rouge canicule. C'est le plus haut niveau d'alerte et nous verrons ce que cela implique. Quatre jours après la signature du protocole d'accord, les négociations entre les États-Unis et l'Iran devraient donc débuter en Suisse aujourd'hui. La délégation iranienne est arrivée sur place, tout comme l'émissaire américain Steve Witkoff, tandis que Jed Evans a lui décollé de Washington dans la soirée. Le vice-président américain qui a déclaré que les discussions devraient durer quelques jours et qui espère des progrès sur la question du nucléaire iranien, mais aussi concernant le très fragile cessez-le-feu entre Israël et le Hezbollah au Liban. Cessez-le-feu que les deux camps s'accusent d'avoir violé mutuellement. De nouvelles frappes israéliennes ont fait au moins 24 morts hier dans le sud libanais. Se dirige-t-on vers une accalmie? En tout cas, hier soir, un responsable de l'armée israélienne a déclaré avoir reçu l'ordre de mettre fin aux hostilités. Avant de décoller pour la Suisse, Jed Evans a tenté de rassurer sur la situation.
5: Marco Rubio et toute son équipe ont tiré des enseignements précieux de la situation au Liban. Malgré ce qui fait les gros titres, la situation s'améliore, les tensions se stabilisent. On devra gérer la situation en permanence pour garantir la sécurité d'Israël et du Liban. L'objectif principal, c'est de sécuriser toute la région. Le gros problème qu'on a, c'est que lorsque l'un d'entre eux tire, l'autre riposte. Il faut endiguer la spirale de violence et stopper l'escalade suffisamment longtemps pour instaurer un cessez-le-feu durable. C'est ce qu'on va tenter de faire. Les gens observent la situation et constatent une amélioration.
4: Et en attendant, après les nouvelles frappes israéliennes au Liban hier, l'armée iranienne a annoncé la refermeture du détroit d'Ormuz au trafic maritime. À propos de ce détroit, Donald Trump a lui menacé d'y imposer un péage américain si les négociations avec l'Iran venaient à échouer. Dans la bande de Gaza, des sources médicales affirment qu'au moins 11 personnes ont été tuées dans des frappes israéliennes hier, malgré le cessez-le-feu en vigueur. Parmi les victimes, un journaliste de la chaîne d'information Al Jazeera que l'armée israélienne a qualifié, je cite, de terroriste du Hamas. Le deuxième tour de la présidentielle en Colombie ce dimanche, les 41 millions d'électeurs appelés aux urnes décideront s'ils maintiennent au pouvoir un gouvernement de gauche en élisant Ivan Cepeda, 63 ans, ou bien s'ils optent pour l'outsider d'ultra-droite, le millionnaire Abelardo de la Espria, 47 ans, soutenu par Donald Trump et qui est arrivé en tête au premier tour. Deux projets de société et deux hommes que tout oppose. À Bogota pour RFI, Marie-Ève de Teuf.
6: Abelardo de la Espria s'habille en Italie et ne boit dit-il que des grands vins. Ivan Cepeda est lui un homme austère qui porte depuis 30 ans les mêmes chemises Colmao. De la Espria est avocat, pénaliste, il a gagné beaucoup d'argent en défendant des narcotrafiquants et des chefs paramilitaires accusés de centaines de crimes de sang. Il n'a aucune expérience de la vie politique. Cepeda, qui a fait des études de philosophie, s'est consacré à la défense des droits humains avant de devenir député puis sénateur. De la Espria aime les caméras, il se fait appeler le tigre. Ses meetings de campagne ont pris des allures de concert de rock. Sur l'estrade, Cepeda lit ses discours d'un ton monocorde. De la Espria exhibe dans les médias sa jolie épouse et ses quatre enfants. La compagne de Cepeda, qui refuse de jouer les premières dames, a été très discrète tout au long de la campagne. Enfin, de la Espria parle d'étriper ses ennemis politiques. Cepeda veut lui un grand dialogue national. Les sondages donnent de la Espria gagnant. Marie-Ève de Teuf, Bogota, RFI.
4: Et les bureaux de vote colombiens ouvriront à 8h. Il sera 13h en temps universel. L'épidémie d'Ebola en RDC, le dernier bilan dans les trois provinces touchées, fait état de 247 morts parmi les 956 cas confirmés. Seuls 92 guéris ont déjà été enregistrés. Hier, le ministre congolais de la Santé, Roger Kamba, et son collègue de la communication, Patrick Muyaya, se sont rendus dans la commune rurale de Mongwalou, à près de 100 km de la ville de Bunia, pour évaluer et renforcer la riposte. C'est de là que tout est parti et où l'on compte 70% de l'ensemble des cas. Roger Kamba qui a délivré un message d'encouragement et d'espoir et qui a rappelé la mise en place de la gratuité des soins. En France, un nouveau rapport sur l'affaire Betarame vient de sortir. D'après ce dernier, entre 700 et 1500 enfants scolarisés entre 1950 et la fin des années 90 au sein de l'établissement, ainsi que dans d'autres appartenant à la congrégation religieuse, ont été victimes de violences d'une extrême gravité, sadisme, torture. Les conclusions font même état de crimes de masse. Une dizaine de victimes issues d'établissements en Algérie, au Maroc et en Côte d'Ivoire ont également été auditionnées. L'Institut Louis Joanet, en charge de ce rapport, recommande la mise en place de nouvelles enquêtes à l'international. Jean-Pierre Massas est le président de cet institut.
7: On s'est aperçu que Betarame, c'était d'abord évidemment le site de l'Estel Betarame dans les Pyrénées-Atlantiques, mais que les prêtres bétaramites, c'était à partir des années 1900-1930, déplacés en Argentine, en Terre Sainte, dans le monde maghrébin et en Côte d'Ivoire. Et donc comme les agresseurs qu'on a pu rencontrer en France s'étaient déplacés à l'étranger, on s'est posé la question de savoir s'ils avaient fait à l'étranger ce qu'ils avaient fait en France. Et en fait, on s'est aperçu qu'il y avait des dénonciations qui avaient commencé à être faites. On a passé une semaine en Côte d'Ivoire pour rencontrer des personnes. Donc on a, en une semaine, pu identifier 8 personnes qui se sont déclarées victimes. Et on a eu récemment des retours du Maroc et d'Algérie en disant qu'il y a des plaintes qui remontent. Nous, on était dans une commission avec des moyens limités. Donc ce qu'on a préconisé, c'est de dire, voilà, il n'y a pas de raison que des systèmes qui soient criminels en France ne le soit pas à l'étranger, donc il faut évidemment aller y enquêter.
4: Des propos recueillis par Oriane Gendreau. Dans l'actualité également, la fête de la musique annulée dans plusieurs villes françaises ce dimanche. Dans d'autres, les festivités se dérouleront, mais sans alcool, dont la vente a été interdite. La faute aux températures extrêmes qui sévissent dans l'Hexagone et qui ont poussé Météo France et les autorités sanitaires à placer 35 départements en vigilance rouge canicule. C'est le plus haut niveau d'alerte et c'est surtout du jamais vu depuis l'instauration de ce système en 2004. Vigilance rouge, qu'est-ce que cela implique concrètement, Stéphane? Fanny Schuller.
8: Une vigilance rouge est déclarée en cas de canicule exceptionnelle par sa durée, son intensité et son extension géographique. Durant cette période, des températures extrêmes, de jour comme de nuit, représentent un danger absolu pour la santé de l'ensemble de la population et menacent les activités de toute la société. Au cours d'une vigilance rouge canicule, des messages de prévention sont diffusés dans les médias pour inciter les citoyens à suivre les consignes de sécurité. Les autorités, elles, peuvent également prendre des mesures comme ouvrir des lieux de fraîcheur, déclencher des plans d'urgence dans les hôpitaux, annuler des événements sportifs ou culturels, aménager les emplois du temps des travailleurs en extérieur ou des élèves, voire même fermer certains établissements scolaires ou encore recourir au télétravail. Depuis l'instauration du système de vigilance canicule, la France n'a connu que 8 épisodes en vigilance rouge et jamais 35 départements en même temps, un chiffre qui risque d'ailleurs encore de monter.
4: Une canicule qui s'annonce durable et qui frappe aussi le Royaume-Uni, l'Allemagne, la Suisse, l'Espagne et les îles Baléares. Une chape de plomb qui touche également la Hongrie, la Slovaquie ou encore l'Autriche. C'était jusqu'à présent le seul continent qui en avait été épargné, mais le cadavre d'un oiseau migrateur porteur de la grippe aviaire H5N1 a été retrouvé sur une plage de l'ouest de l'Australie. Il s'agit donc du premier cas de grippe aviaire détecté sur le continent qui abrite une importante industrie volaillère ainsi que de nombreuses espèces endémiques d'oiseaux. Néanmoins, le gouvernement se prépare à une telle éventualité depuis des années et assure qu'à ce stade, le virus d'une mortalité redoutable n'est absolument pas répandu à grande échelle. À Brisbane, les précisions de Grégory Pless.
9: Des premiers cas de grippe H5 avaient été relevés en octobre dernier sur les îles Heard et McDonald en zone antarctique à 4000 km des côtes australiennes, mais le continent jusqu'à présent y avait échappé. Ça n'est désormais plus le cas avec au moins un oiseau mort et un autre suspecté d'être également porteur du virus. Il est en revanche revanche encore trop tôt pour parler d'une épidémie, selon Julie Collins, la ministre australienne de l'Agriculture.
10: Je veux réaffirmer que la grippe n'est pas largement répandue. Il n'y a aucune preuve de mortalité de masse ou que le virus ait infecté notre industrie volaillère et agricole à ce stade.
9: L'Australie se prépare depuis des années à l'arrivée de la grippe aviaire et semble plutôt bien armée pour éviter une hécatombe dans ses élevages de poulets. En revanche, les autorités reconnaissent qu'elles ne pourront pas faire grand-chose si le virus se répand dans la faune sauvage. Un risque particulièrement élevé pour des animaux déjà au bord de l'extinction. C'est ce que souligne Fiona Fraser, la commissaire aux espèces menacées.
11: Cela inclut des mammifères comme le diable de Tasmanie, qui est un charognard mais aussi une espèce en danger critique d'extinction comme la perruche à ventre orange, mais aussi d'autres espèces qui ne sont pas encore menacées mais qui pourraient le devenir dans certaines régions comme le cygne noir.
9: Face à cette menace, le gouvernement s'est dit prêt à mettre tout en œuvre pour éviter la propagation du virus. Grégory Pless, Brisbane, RFI.
4: Enfin, la page sportive et bien sûr la Coupe du Monde de football. Il y a un match qui se joue en ce moment même, la Tunisie qui affronte le Japon et ce sont les Japonais qui mènent actuellement 1-0. L'Allemagne s'est par ailleurs qualifiée pour les 16e de finale en battant la Côte d'Ivoire 2-1. Énorme déception et évidemment de la frustration pour les éléphants alors qu'ils ont longtemps mené. Je vous propose d'écouter leur capitaine Franck Kessié.
12: C'est clair, c'est que tu joues l'Allemagne, donc tu peux pas prendre le dessus pendant 90 minutes. Donc pour moi, c'était un match équitable. Ils ont eu de très grosses occasions aussi, nous aussi. Donc après le résultat en dit, ceux qui ont été plus concrets ont remporté. Mais c'est clair qu'il y a une frustration aujourd'hui. Une très grosse frustration parce que tu étais tout proche d'assurer la qualif, même avec un point. Et tu te fais remonter dans les 20 dernières minutes, tu prends des buts. C'est clair que ça laisse des séquelles, mais on a encore la chance parce que le fait de gagner notre premier match nous avait donné un joker. Donc on vient de gaspiller ce joker aujourd'hui, donc on viendra le prochain match pour gagner.
4: Franck Kessié, capitaine des éléphants, mais tout n'est pas perdu hein, pour la Côte d'Ivoire qui devra assurer sa qualification. Ce sera jeudi prochain face à Curaçao. Curaçao justement qui a bien résisté face à l'Équateur ce matin, match nul 0 partout. Les Pays-Bas de leur côté ont largement gagné leur match face à la Suède, 5-1, tandis que le Paraguay a battu la Turquie 1-0. C'est la fin de ce journal sur RFI, vous écoutez la Radio du Monde. Il est 6h12 à Paris et 4h12 en temps universel.
13: Fabrice Le Grillet.
4: Et au programme de ces prochaines minutes sur RFI, notre reportage international dans un instant. Puis ligne de défense, il était l'une des vedettes du salon de l'armement Eurosatory, salon qui se tenait cette semaine à Paris. Le missile de croisière Flamingo, c'est le plus gros au monde avec ses 12 mètres de long. Il a été créé par l'entreprise ukrainienne Firepoint. Franck Alexandre a rencontré sa PDG, vous l'entendrez. C'est dans ta nature, nous plongera ensuite au plein cœur de la nuit, aux côtés de la biodiversité nocturne, rapaces, chouettes, hibou, immersion totale, signé Florent Guignard. Vivre ailleurs se penche ce matin sur l'expatriation des jeunes actifs, un moyen de fuir le burn-out pour beaucoup de ceux qui appartiennent à la génération Gen Z. Mais est-ce vraiment la bonne solution face à un mal-être professionnel? Eh bien, on en reparle avec Corinne Manjou et une spécialiste en la matière. Enfin, l'atelier des médias nous conduira ce dimanche à Bratislava, la capitale de la Slovaquie.
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15: Hier, au lendemain d'une manifestation de l'opposition dont la réprimande...
16: Bonjour Josué.
17: Jeff Arsen, qui sera bientôt en résidence à la maison du Parc National et de la Vallée. Pourquoi est-ce que vous avez choisi d'accueillir cette compagnie?
16: Alors, c'est une compagnie que l'on soutient depuis des années à la Maison du Parc National et de la Vallée, aussi parce que Rachel Cazenave est native du Pays Toy et parce que c'est un travail que l'on apprécie beaucoup et que l'on a eu envie de soutenir. Depuis l'année 2025, la Maison du Parc National et de la Vallée accompagne les compagnies en coproduction, c'est-à-dire que nous accompagnons avec une petite enveloppe financière les projets de création. Donc la Maison de la Vallée accueille depuis nombreuses années des projets en résidence de création, mais la coproduction, c'est considéré comme de la coproduction, bien sûr, l'accueil en résidence, mais maintenant on a ajouté cette petite enveloppe de coproduction. Donc l'année dernière, on a accompagné deux projets, et cette année, on accompagne deux projets aussi, dont le cirque Jaffarson.
17: Et pourquoi ce projet-là en particulier vous a intéressé?
16: Alors, ce projet nous a intéressé d'abord parce qu'on avait déjà accueilli le collectif Jaffarson sur sa précédente création, qui était la pièce Mon. C'est une pièce avec beaucoup d'interprètes qui nécessite un gros plateau et que nous n'avons pas pu accueillir en diffusion à la Maison de la Vallée puisque ça ne rentrait pas techniquement. Mais nous avons accueilli une variante de ce projet qui s'appelle Racinthe, que nous avons accueilli à Luz. Et le nouveau projet nous semblait très intéressant, déjà parce qu'on aime le travail de la compagnie et aussi parce qu'il il traite des relations de fratrie entre, dans les familles, et notamment des frères et sœurs. Et je trouvais que c'était un sujet très intéressant sur lequel on pouvait toucher, enfin, avec lequel on pouvait toucher les écoles notamment et le collège du Pays Toy.
17: Oui, parce que il y a des ateliers aussi qui vont se faire auprès des écoles pour ramasser un petit peu de la matière là pour ce spectacle.
16: Tout à fait. Rachel, dans le cadre de son processus de création, a imaginé des ateliers de médiation avec des enfants qu'elle est en train de faire actuellement avec deux classes de l'école de Luz Saint-Sauveur.
18: La question qu'elles vous ont posée tout à l'heure, Clara et Rachel.
19: Est-ce que vous, avec vos frères et sœurs, est-ce qu'il y a votre sœur ou votre frère qui vous aide des fois?
17: Et qu'est-ce que vous avez répondu?
19: Que elle était trop petite, elle était bébé, du coup elle pouvait pas.
17: Et donc du coup c'est peut-être un peu toi qui l'aides, c'est ça?
19: Non.
17: Pas trop, c'est plus tes parents qui s'en occupent pour le moment.
19: Oui.
17: D'accord. Ok. Toi, qu'est-ce que t'as dit?
19: Moi, j'ai dit que mon frère, parfois, il me donnait des choses et je faisais la construction.
17: Il y en a beaucoup aussi que leurs frères et sœurs, ils s'aidaient avec le rangement de la chambre, non?
19: Oui. Oui. Et aussi, ma petite sœur, je pourrais râler pour pas ranger la chambre.
17: Est-ce qu'on vous a expliqué pourquoi est-ce qu'on vous posait toutes ces questions-là?
19: Être enregistrée dans la radio et après pour, je sais pas.
17: Et Rachel et Clara, elles, c'est pourquoi qu'elles font ça, qu'elles vous posent ces questions-là?
20: Faire un spectacle.
19: Ah oui, spectacle.
17: Et il va parler de quoi, leur spectacle? Vous savez?
20: De les frères et sœurs.
19: Ah oui, des frères et sœurs.
17: Donc tout ça, ça va leur donner des idées, c'est ça?
19: Oui.
17: Hein, Rachel? C'est pour un peu vous inspirer.
21: Le projet ici? Il y a plusieurs choses. Nous, en ce moment, on est en train de créer un spectacle sur la thématique des relations entre les frères et les sœurs. Donc, on vient aussi partager nos questionnements et cette thématique avec elles et eux. Et il y a en double projet, il y a le fait qu'avec vous, on va faire une vidéo. Vous vous rappelez de ça?
19: Oui.
21: On va faire une vidéo un peu plus tard dans l'année. Du coup, on a choisi de ne pas faire un format spectacle avec vous, mais de faire un format vidéo que du coup, vous pourrez conserver, garder. L'école, elle pourra la montrer à la fête de l'école, ainsi de suite. Et du coup, là, on prépare toutes les petites chorégraphies, toutes les petites choses qu'il y aura dans cette vidéo. Voilà.
22: Vous allez vous remettre dans l'espace et vous allez rapidement vous souvenir de ce que vous avez fait. On va le faire une fois tous ensemble pour s'en rappeler. Ça, c'est juste travailler la mémoire. Ok? On peut faire ça?
17: Alors, qu'est-ce que c'est votre mouvement? Vous avez trouvé?
19: Oui.
17: Ouais, c'est quoi?
19: Moi, c'est quand je colorie un coloriage avec ma cousine.
17: Ok. Et donc, c'est quoi le mouvement que tu fais? Ok, comme ça avec ta main. D'accord. Et toi?
19: Moi, mon mouvement, c'est quand Yéyé me fait tourner.
22: Ok.
19: Comme ça. Moi, c'est ça.
17: Et c'est quoi le lien avec ton frère ou ta sœur?
19: Ma sœur qui danse.
17: Et toi, c'est quoi ton mouvement?
19: Moi, c'est...
23: Chacun son tour.
19: Moi, c'est avec Lucas, on fait des mouvements du poisson que j'ai eu. Et voilà, c'est tout. Je fais semblant de porter ma sœur.
17: Et toi, ton mouvement?
19: Quand ma petite sœur fait ça.
24: Ça représente quoi quand elle fait ça? C'est quand elle marche?
19: Mais non, c'est quand elle arrête pas de faire ça quand elle est réveillée.
17: Qu'est-ce que c'est, toi, ton mouvement?
19: Et quand j'amasse ma petite sœur, quand je l'aide à se relever.
25: On écoute. L'intérêt d'être en résidence, c'est qu'on peut créer un spectacle. C'est obligé, en fait, d'aller quelque part pour se mettre au travail, puisque c'est pas quelque chose qu'on peut faire à notre table. Il y a un moment donné où il faut que ça devienne concret.
17: Et là, du coup, vous êtes trois ce matin, mais vous êtes combien en tout à participer à ce projet?
25: Alors, je vais pas te dire un nom, mais je vais te dire qui a bossé dessus. À chaque fois, je dis les postes majoritaires, mais comme tu l'auras compris, tout le monde, à un moment donné, a eu une visseuse dans les mains ou bien une aiguille pour faire un truc sur un costume. Du coup, il y a Zoé, là, qui fait les costumes, Lucille, qui est artiste au plateau. Il y a Elsa, aussi, qui est artiste au plateau. Moi, je porte le projet de façon globale, mais je suis aussi sur scène. On est toutes les trois, c'est un trio. Ensuite, il y a Victor, qui s'est beaucoup occupé de la partie construction métal et de l'agré, et puis qui, quand même, nous fait un peu de regard extérieur, aussi, de temps à autre, parce que Victor, il est sur tous les projets de la compagnie, donc il a une bonne idée de... En tout cas, de... Ouais, globalement, c'est quoi l'esthétique, c'est quoi qu'on cherche, voilà. Il y a Mélina qui est venue en regard extérieur chorégraphique et écriture, et voilà, qui pareil a beaucoup travaillé sur d'autres projets de la compagnie, donc là elle est revenue. Il y a Juliette qui s'est occupée de la construction avec la partie plutôt bois. Il y a Olivier Cazenave, mon père, qui s'occupe de toute la partie sculpture de l'armoire. Il y a Christine Cazenave, ma mère, qui nous fait un service de catering, repas, dès qu'on n'a pas le temps sur ces grosses journées de cuisiner le soir ou le midi, voilà. Il y a Billy, qui nous a aidé à toute la conception de l'armoire et à certains mécanismes, et c'était vraiment des temps à la table plus au début. Il y a Alice, qui a été stagiaire de Zoé, qui a cousu des toiles et des trucs hyper, comment on dit, chronophages. Qui c'est que j'oublie ?
0: Fa, qui va peut-être faire des illustrations.
25: Ouais. Il y a Fanny, qui était au plateau au début sur le projet, qui, par revirement de vie, va peut-être plutôt faire l'illustration, parce que du coup, dans le fond de l'armoire, il y aura une sorte de grande peinture d'un pseudo-arbre généalogique, donc sans doute celle qui va se charger de ça. Et il y a Jules, qui nous file un coup de main dès que possible, sur plutôt un plan technique. Et je crois que là, c'est tout. Ouais, ça c'est l'équipe en gros.
22: Et donc du coup là on est rendu à se poser la question de comment est-ce que Lucille monte jusqu'au toit de l'armoire par le fond.
0: Toi t'aimais bien l'idée qu'elle se plante ses petits clous toute seule.
25: Mais moi j'aime trop l'idée d'un personnage qui sort une sorte de sac en jute quoi. Et dedans il y a des trucs en vrac, comme c'est un sac qui allait aller à la déchette quoi, avec des bouts de bois, des bouts de trucs qu'on s'en fiche, et elle a un marteau et des clous, et elle plante sur l'arbre généalogique, parce qu'il y a ça, il y a cette image quand même que dans le fond il y a l'arbre généalogique, ouais. et elle, en fait elle se crée son parcours.
17: Oui, c'est ça. Raconte-moi un petit peu ton expérience de résidence à la Maison de la Vallée. Est-ce que c'est la première fois déjà que tu venais faire une résidence ici ?
0: Non, c'est pas du tout la première fois que je viens faire une résidence ici, parce que j'étais déjà venue pour toutes les résidences qu'on a fait pour Mont ici. Donc non, c'est pas du tout la première fois que je viens. C'était un peu spécial parce que du coup, on a répété au Turon, c'est ça, c'est au. Et c'était très chouette. Voilà, on a bien avancé.
17: Qu'est-ce que ça permet peut-être d'avoir un lieu de répétition, de création aussi souvent ?
0: Et ben, ça nous permet déjà de se retrouver toutes et tous au même endroit pour bosser sur le même truc. Et ça déjà c'est pas du luxe parce que bah sinon on est un peu étalé dans toute la France. Et puis je sais pas, ça nous permet de faire avancer la création de manière simultanée. Après moi je suis pas la meilleure personne à qui poser la question je crois, parce que enfin si, en même temps si, mais moi du coup vu que je suis au costume, bah par exemple ça me permet de venir faire des essayages. Ça permet aussi de voir un peu plus ce qui est en train de se créer, de donner son avis, de partager des idées. Qu'est-ce que ça permet d'autre ?
25: Bah, dans ton cas, ça permet de faire un peu des sortes d'allers-retours entre l'atelier où tu vas créer des sortes de brouillons,
0: ouais,
25: de ce qu'on va réaliser plus tard dans des tissus plus onéreux ou en tout cas les définitifs. En fait, ça permet un peu de mettre en commun avant que chacun et chacune reparte un peu sur leur poste un peu plus précis pendant quelques temps. Et aussi avec une idée plus globale de ce qu'on cherche. Donc parfois, ça fait que ça permet que quand on est dans nos petits postes plus individuels, eh ben, on peut prendre des décisions tout seul ou toute seule parce qu'on a compris mieux le grand objet qu'on était en train de construire.
17: Lucille, si tu veux aussi nous dire quelques mots sur ton expérience de résidence à la Maison de la Vallée.
1: Enfin, je fais partie des personnes qui ont dormi ici. Donc ça aussi, c'est hyper agréable d'avoir un lieu où on peut se poser et le lieu de travail qui sont quand même assez proches. Enfin, c'est assez précieux et juste, enfin, ça permet de garder beaucoup d'énergie pour le travail plutôt que pour faire des heures de route pour rentrer chez soi. Et après, c'est un cadre quand même très idéal, le soleil et les montagnes, et tout le staff de la Maison de la Vallée qui est à côté aussi, et qui connaît Rachel depuis un moment. Donc ça aussi, c'est hyper agréable et hyper soutenant d'avoir des gens qui sont investis dans un projet, et même si ce n'est pas leur projet à eux, c'est important.
17: Comment tu t'organises pour répéter en dehors des temps de résidence ?
1: À l'extérieur des créations, je suis plutôt en entretien de corps et de continuer à m'entraîner moi et soit continuer de progresser.

0: il y avait 2 semaines de construction. Il y avait Zoé a été 2 semaines toute seule sur les costumes dans son atelier. Ensuite, on s'est réunis pour répéter. Ensuite, là, sur les 2 dernières semaines, on s'est réunis avec tout le monde pour répéter aussi, les personnes qui sont regard extérieur et tout ça. Et là, on va refaire un moment où on va être un peu plus en petit groupe ou en petit atelier. Et on se re-retrouvera tous et toutes ensemble avant les premières, pour un peu la dernière ligne droite. Et les premières seront en juin.
1: Les résidences, ça se passe un peu partout en France ou en général, c'est dans des lieux que vous avez déjà approchés pour jouer? Bon, ici à la Maison de la Vallée, ils ont à la fois un espace de résidence et une salle de spectacle. Est-ce que c'est comme ça partout?
0: C'est pas tout à fait comme ça partout. Nous, nos résidences pour ce projet, elles se sont Haute-Garonne, Haute-Pyrénées. Après, nos ateliers sont à Marseille, donc on va aussi là-bas, mais c'est moins ce qu'on appelle des résidences. Ah non, on a été à Montpellier pour la construction. Et après, vis-à-vis des accueils, la Maison de la Vallée, oui, elle a un accueil quand même assez solide, on va dire, parce que y a l'appartement où on peut loger. Donc c'est déjà une grosse décharge, ça, de finances et d'organisation. Et puis la Maison de la Vallée, oui, elle a aussi la salle de répétition. Nous, cette fois-ci, on n'était pas en résidence dedans, parce qu'on a répété au Turon et ça nous a permis d'avoir accès à un endroit où on a pu répéter pendant longtemps, de laisser la scénographie construite. Donc c'est beaucoup de temps et d'énergie gagnée, ça. Mais ça a déjà arrivé plein de fois qu'on soit en résidence dans la salle de spectacle et c'est vraiment des plateaux qui sont vraiment trop chouettes dans les Hautes-Pyrénées parce que c'est bien équipé, qu'il y a un accueil technique. Nous, là, sur ce projet-là, on a même été coproduite par la Maison de la Vallée, donc ça veut dire qu'on a un petit apport financier qui permet de payer tout ce qu'il y a à payer vis-à-vis du projet. Mais bon, après, tous les accueils ne sont pas comme ça. Par exemple, des fois, c'est qu'une salle. Des fois, c'est une salle plus un appart. Des fois, c'est une salle et des sous, mais pas d'appart. Des fois, c'est... Voilà.
1: Il y a la création du spectacle, mais il y a aussi ce que vous étiez en train de discuter un petit peu, finalement, tout l'aspect scénographique et technique aussi.
0: Comme Lucille disait, quoi, il y a vraiment des parts de logistique dans les résidences qu'on n'imagine pas pour faire intervenir les bons corps de métier au bon moment pour que la création avance. En fait, ce qu'on voit à la fin, qui est l'écriture, elle peut vraiment être bloquée parce qu'on n'a pas la bonne vis. Enfin, ça peut vraiment être des trucs comme ça. Sur ces 2 dernières semaines, on a quasiment tous les jours fait peut-être 7 heures de répétition et 2, 3, 4 parfois heures de bricolage, scénographie, temps technique le soir avec les mêmes équipes. Plus sur le partenariat avec la Maison de la Vallée, du coup c'est un projet où ils nous ont suivis sur plein d'aspects puisque du coup ils programment 2 fois le spectacle, ils nous accueillent, ils coproduisent et on a fait un projet de médiation aussi qui est un projet parallèle un peu mais sur la même thématique avec les élèves de l'école primaire de Luz, les CP et les CE1. Voilà, donc c'est un projet quand même où on a quasiment déployé avec eux tout ce qui était... Bon, pas tout ce qui est possible, mais c'était vraiment un vrai engagement aussi de leur part sur ce projet. Et du coup, nous, l'accompagner, elle est basée à Viscos. C'est vraiment... C'est trop bien de voir que ce partenariat, il tient dans le temps, qu'ils nous font confiance et tout ça. Puis on leur a fait une petite présentation vendredi dernier. Marie, Cathy, Léopold étaient là. J'avais l'air emballée, donc ça fait plaisir aussi de pouvoir montrer à des gens... qui sont des gens avec qui on travaille, mais qui sont quand même... C'est vraiment des gens de confiance. Et du coup, on ose faire des essais devant eux et tout ça. Voilà. Donc merci à la Maison de la Vallée, en fait.
2: Et nous accueillerons le spectacle alors en scolaire le 23 juin. Donc là, ça sera une séance fermée, puisqu'elle sera à destination seulement des écoles primaires et du collège de Luz. Ensuite, le spectacle, donc, qui se nomme L'Armoire, sera joué le 8 juillet à Luz, dans le cadre des Mercredis artistiques et d'un partenariat avec le Festival Jazz.
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12: Bonjour à tous, bonjour à toutes et bon dimanche à vous qui êtes à l'écoute de Fréquence Luz. Nos prévisions selon Météo France au sein pour ce 21 juin. Alors à part la fête de la musique, eh bien on nous annonce que le temps va être sec sous un ciel assez bien ensoleillé avec quelques bancs de nuages élevés qui vont circuler au cours de la journée.

0: Et le ciel sera bien dégagé également la nuit prochaine. L'isotherme 0 degré vers 4700, 4800 mètres d'altitude et les températures maximales seront autour de 31 à 35 degrés en vallée, 27 à 30 degrés vers 1500 mètres et 22 degrés à 2400 mètres d'altitude avec un vent qui reste de sud-ouest, modéré à localement assez fort et des rafales possibles autour de 40-60 km/h. Voici donc pour les prévisions de ce jour, un jour chaud où je vous encourage de vous mettre à l'abri si vous pouvez ou les pieds dans l'eau. Et sur ce, je vous souhaite à tous et à toutes un très très beau dimanche.
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2: 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Bonjour à tous, bonjour à toutes et beau dimanche à vous qui êtes à l'écoute de Fréquence Luce. Nos prévisions selon Météo France au sein pour ce 21 juin. Allez, alors à part la fête de la musique, eh bien on nous annonce que le temps va être sec sous un ciel assez bien ensoleillé avec quelques bancs de nuages élevés qui vont circuler au cours de la journée. Et le ciel sera bien dégagé également la nuit prochaine. L'isotherme 0 degré vers 4700, 4800 mètres d'altitude et les températures maximales seront autour de 31 à 35 degrés en vallée, 27 à 30 degrés vers 500 mètres et 22 degrés à 2400 mètres d'altitude avec un vent qui reste de sud-ouest, modéré à localement assez fort et des rafales possibles autour de 40-60 km/h. Voici donc pour les prévisions de ce jour.

0: jour chaud où je vous encourage de vous mettre à l'abri si vous pouvez, ou les pieds dans l'eau. Et sur ce, je vous souhaite à tous et à toutes un très très beau dimanche.
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4: Dimanche, au bistrot chez Pierrot à Arcézan Savant, on vous donne rendez-vous à partir de 14h pour un tournoi de baby-foot. Dress code par équipe, nom d'équipe originale et lot à gagner. Et à partir de 19h, c'est un concert avec Sabir Trio, Musique du Monde et Aman Tekes Rebetiko Gréco-Turc. Les concerts sont toujours en participation libre mais nécessaire. Un dimanche de la fête de la musique avec à partir de 14h le tournoi du baby-foot et à 19h le concert de Sabir Trio, Musique du Monde et Aman Tekes Rebetiko Gréco-Turc. C'est ce dimanche au bistrot chez Pierrot à Arcézan-Savant.
5: Dimanche à 18h au parc de loisirs Le Chili à Lucin-Sauveur, nous vous offrons la Nocturne du Chili pour la fête de la musique. Une soirée musicale haute en couleur avec DJ, chanteurs et musiciens pour célébrer l'été. À l'occasion de la fête de la musique, le parc de loisirs Le Chili vous ouvre les portes pour une soirée festive et conviviale. DJ, chanteurs latinos, saxophonistes et autres artistes se succéderont pour offrir un voyage musical aux influences variées. C'est le dimanche à 18h au parc des loisirs Le Chili à Lucin-Sauveur et c'est les Nocturnes du Chili.
6: Ce 21 juin, l'école Calandretta de Bagnères de Bigorre fait son bal trad lors de la fête de la musique et invite le duo Bolbena, accordéon, violon, chant du Tarn. Sur place, il y aura restauration et buvette. Rejoignez-les dès 18h si le cœur vous en dit pour une première partie de chant. Les enfants de l'école, les chanteurs montagnards et le chanteur de Clévalon. Et resté après le bal, un groupe de rock conclura la soirée. Le bal trad de l'école Calandretta de Bagnères de Bigorre, c'est ce 21 juin à 18h.
5: Ce dimanche, à 8h30, devant la mairie de Pierrefitte-Nestalas, nous vous proposons la rando cyclo musicale 2026. Alors, il faudrait être à 8h30 devant la mairie de Pierrefitte-Nestalas, une rando cyclo musicale pour l'ascension du col légendaire du Tourmalet, ravitaillement musical à Estiès-Serre et la montée finale Barège-Col du Tourmalet. À 8h30, devant la mairie de Pierrefitte-Nestalas, la cyclo rando musicale ce dimanche.
4: Tous les lundis de 14h30 à 15h30 à la bibliothèque municipale de Barège, c'est des ateliers récréatifs de la biblio. Lecture, écriture et histoire dont vous êtes le héros. Les ateliers récréatifs de la biblio, c'est tous les lundis de 14h30 à 15h30 à la bibliothèque municipale de Barège.
6: Ce lundi 22 juin, les collégiens et lycéens de la cité scolaire René Billère à Argelès-Gazost vous attendent à la salle du casino pour un spectacle de haut vol. En partenariat avec l'association de cirque Fil et Fée, les élèves vous présenteront le travail d'une année d'atelier. Jonglage, équilibre, tissu aérien, trapèze. C'est gratuit, mais un chapeau passera à la fin de la représentation pour assurer la pérennité des ateliers circassiens au collège. Poésie et émerveillement sont au rendez-vous. Le spectacle de cirque des collégiens et des lycéens de la cité scolaire René Billère, c'est ce lundi 22 juin à 19h30 à Argelès-Gazost.
4: Mardi, de 9h à midi, à la Maison de la Montagne à Argelès-Gazost, c'est la permanence du PGHM de Pierrefitte-Nestalas. Le PGHM est présent chaque mardi à la Maison de la Montagne pour répondre à toutes les questions sur les conditions de sécurité en montagne. Alors n'hésitez pas à aller à leur rencontre. La permanence du PGHM de Pierrefitte-Nestalas à la Maison de la Montagne, c'est tous les mardis, de 9h à midi, à la Maison de la Montagne à Argelès-Gazost. Jusqu'au 13 juillet, à la Maison du Parc National et de la Vallée de Lucin-Sauveur, on vous propose l'exposition Franck Brouillet, plongé dans l'histoire du festival Jazzalus avec les photographies des éditions précédentes. Une exposition qui rassemble une sélection de photographies réalisées entre 2017 et 2025 au cœur du festival Jazzalus, où la musique s'éprouve autant qu'elle s'écoute. L'exposition de Franck Brouillet pour plonger dans l'histoire du festival Jazzalus, c'est à découvrir de 14h à 19h jusqu'au 13 juillet à la Maison du Parc National et de la Vallée de Lucin-Sauveur. Sauveur.
6: Du 1er mai au 30 juin, venez admirer l'exposition à Cotteret, Pyrénées étoilées, L'ouverture se fait de 8h30 à 17h. Venez découvrir la beauté des cieux et des paysages nocturnes avec l'exposition Pyrénées étoilées. Laissez-vous émerveiller par une arche céleste ou par le scintillement des étoiles au-dessus des sommets pyrénéens, rendu visible grâce au talent de 7 photographes ayant contribué à cette exposition. Ces paysages permettent également de prendre conscience des menaces concrètes qui pèsent sur ce patrimoine naturel nocturne par l'omniprésence de la pollution lumineuse de nos villes et nos villages. Les renseignements se font au 05 60 92 52 56. L'entrée est libre et gratuite. L'exposition Pyrénées étoiles, c'est à Cotteret du 1er mai au 30 juin.
5: Nous vous proposons à la Maison du Soulor à Arens-Marsous une exposition sur les chèvres pyrénéennes. La chèvre des Pyrénées, 20 ans de sauvegarde. Découvrez l'histoire remarquable de la chèvre de race pyrénéenne, emblème du patrimoine pastoral des Pyrénées, à travers des photographies d'Erwan Balanza. Cette exposition retrace le parcours d'une race autrefois menacée de disparition et sauvée grâce à l'engagement d'éleveurs passionnés. L'exposition Les chèvres pyrénéennes, c'est à voir jusqu'au 31 juillet à 10h et 14h à la Maison du Soulor à Arens-Marsous.
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6: 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Merci d'écouter RFI.
7: Clotilde Dumais.
6: Le journal international, c'est avec vous Fabrice Legris, bonjour.
8: Bonjour Clotilde, bonjour à tous.
6: À la une, les négociations entre l'Iran et les États-Unis qui devraient bien débuter en Suisse aujourd'hui.
8: En tout cas, tous les signes le montrent. Le vice-président américain Jed Evans est arrivé sur place, tout comme la délégation iranienne. Les sujets qui seront sur la table s'annoncent nombreux, parmi eux le nucléaire iranien ou encore le cessez-le-feu entre Israël et le Hezbollah au Liban. Nous reviendrons sur les attentes côté iranien dans un instant.
6: Dans l'actualité également, 41 millions d'électeurs appelés aux urnes ce dimanche en Colombie.
8: Place au second tour de la présidence avec deux candidats que tout oppose, celui de gauche, Ivan Cepeda, l'autre est d'ultra-droite, le millionnaire Abelardo de la Espria, qui est favori. La Colombie qui connaît une vague de violence inédite depuis la signature de l'accord de paix avec la guérilla des FARC en 2016. La droite rejette la faute sur la gauche qui, elle, se défend. Une ancienne membre des FARC nous donnera son point de vue.
6: On reviendra aussi sur la passe d'armes entre Giorgia Meloni et Donald Trump.
8: Oui, tout semblait plutôt cordial lors du G7 d'Évian, mais la tension est à son comble entre la présidente du Conseil italien et le président américain qui continue de s'invectiver par réseaux sociaux interposés.
6: Et puis ce reportage dans la commune rurale de Mongualou, dans le nord-est de la RDC.
8: Un gouvernement sur le terrain face à l'épidémie d'Ebola. C'est de là-bas que tout est parti. Le ministre congolais de la Santé, Roger Kamba, et son collègue de la communication, Patrick Mouyaya, se sont rendus sur place.
6: Le vice-président américain Jed Evans est donc arrivé en Suisse ce matin.
8: Signe que les négociations entre l'Iran et les États-Unis devraient cette fois bel et bien débuter. Elles doivent se tenir dans un hôtel de luxe des Alpes suisses. L'émissaire américain Steve Witkoff était déjà sur place, tout comme la délégation iranienne, ainsi que des représentants du Pakistan et du Qatar, médiateurs dans ce dossier. Les sujets s'annoncent nombreux, nucléaire iranien, détroit d'Hormuz, le très fragile cessez-le-feu entre Israël et le Hezbollah au Liban, mais aussi le gel des avoirs ou encore la levée des sanctions. Les attentes sont fortes côté iranien, comme nous l'explique Siavosh Ghazi, notre correspondant à Téhéran.
9: Comme on s'y attendait, l'Iran a décidé de fermer le détroit d'Hormuz pour faire cesser les attaques de l'armée israélienne contre le Liban. Téhéran exige désormais également le retrait de l'armée israélienne du sud-Liban. L'accord signé entre le président Trump et le président Pezeshkian doit être appliqué dans sa totalité, sinon il n'y a pas d'accord. La délégation qui a été envoyée en Suisse pour des négociations avec la partie américaine est dirigée par Mohammad Bagher Qalibaf, le président du Parlement iranien, qui est la figure montante du pouvoir iranien. Et en face, il y aura le vice-président américain, donc des discussions à très haut niveau. Mais au départ, dans un premier temps, l'Iran veut régler la question du Liban, arrêt des frappes, le retrait de l'armée israélienne. C'est ensuite qu'on parlera des autres questions, notamment le déblocage des avoirs iraniens. Le président de la Banque centrale iranienne est d'ailleurs en Suisse avec Mohammad Bagher Qalibaf. Pas question que les fonds de l'Iran soient entre les mains des États-Unis, qu'il est débloqué au fur et à mesure, au cas par cas, comme c'est le cas en Irak. L'Iran veut disposer totalement de ses fonds et ensuite on parlera du nucléaire, mais aussi de la levée des sanctions américaines et internationales.
8: Siavosh Ghazi, correspondant à Téhéran pour RFI. Concernant le cessez-le-feu entre Israël et le Hezbollah au Liban, les deux camps s'accusent mutuellement d'avoir violé la trêve hier encore. De nouvelles frappes israéliennes ont fait au moins 24 morts hier dans le sud du Liban. Mais hier soir, un responsable de l'armée israélienne a déclaré avoir reçu l'ordre de mettre fin aux hostilités.
6: Dans l'actualité également, le second tour de la présidentielle en Colombie.
8: 41 millions d'électeurs qui vont devoir choisir entre le sénateur de gauche Ivan Cepeda et l'avocat Abelardo de la Espriella, le candidat de l'extrême droite en tête des sondages, soutenu par Donald Trump et porté par son discours sécuritaire. La Colombie qui connaît actuellement une vague de violence inédite depuis la signature de l'accord de paix avec la guérilla des FARC en 2016. Une situation que la droite attribue à l'échec de la politique de paix totale de Gustavo Petro, le président sortant qui a essayé de négocier avec le groupe armé pour les convaincre de déposer les armes sans obtenir de succès majeur. Une analyse que ne partage pas la gauche. Marine de la Moissonnière a rencontré une ancienne membre des FARC qui tient aujourd'hui un café à Bogota et nous donne son point de vue.
4: La Casa de la Paz est bien plus qu'un café. On y trouve de la nourriture et des vêtements fabriqués par d'anciens acteurs du conflit armé. On peut y assister à des concerts et des débats. L'établissement se veut une vitrine de tout ce que l'accord de paix a permis de créer. Doris Suarez Guzmán, ancienne membre des FARC.
7: Beaucoup de paysans ont récupéré leurs terres, mais surtout, et c'est très important, on avance sur le chemin de la vérité. Nous avons toujours dénoncé l'alliance entre les militaires et les paramilitaires et ils le reconnaissent enfin. Ils demandent pardon aux mères de leurs victimes.
4: Alors même si le bilan de Gustavo Petro est mitigé, pour Doris Suarez Guzmán, il faut continuer à négocier avec les groupes criminels et surtout réduire les inégalités, comme le propose Ivan Cepeda.
7: Ces groupes armés, ce sont avant tout des trafiquants de drogue. Ce n'est plus une lutte idéologique. Et s'ils parviennent à recruter des gens, c'est parce que l'accord de paix n'a pas été appliqué dans sa totalité. Dans les zones rurales, les jeunes n'ont pas de perspective d'avenir. Personne n'a envie de se battre et de risquer sa vie pour 5 pesos. Mais parfois, c'est la seule option.
4: Abelardo de la Espriella, lui, veut tailler dans les dépenses de l'État et mater les criminels par la force. Il promet de les éradiquer comme des rats. Marine de la Moissonnière, Bogota, RFI.
8: Et les bureaux de vote colombien ouvriront à 13h en temps universel. Un dossier que vous pouvez aussi retrouver sur RFI.fr.
6: La rupture est de nouveau consommée entre Giorgia Meloni et Donald Trump.
8: Et ce, malgré des airs de dégel entre la présidente du Conseil italien et le président américain constaté lors du G7 d'Evian. Lors d'une brève interview accordée vendredi à la chaîne italienne La 7, Donald Trump a déclaré en substance que Giorgia Meloni lui faisait pitié. Pourquoi? Eh bien, à force de lui demander de prendre une photo avec lui, la présidente du Conseil a rétorqué sur les réseaux sociaux qu'elle était consternée par ses déclarations mensongères. Le chef de la diplomatie, Antonio Tajani, choqué par les propos graves et offensants du président américain, a annulé un déplacement aux États-Unis. Donald Trump, qui est revenu à la charge hier via son réseau Truth Social, en soulignant la probable raison de fond de sa colère contre Giorgia Meloni, qui lui a aussitôt répondu, récit de ce feuilleton à l'avenir.
10: Donald Trump a martelé que Giorgia Meloni lui aurait demandé encore et encore une photo avec lui durant le G7 d'Evian. Puis il a affirmé, elle va mal en termes de popularité. Peut-être parce qu'elle ne nous a même pas laissé utiliser des pistes d'atterrissage en Italie. Trump se référant au refus, fin mars, de l'Italie d'autoriser des avions de combat américains engagés dans la guerre au Moyen-Orient à atterrir sur la base de Sigonella en Sicile. Un refus qu'il n'a pas digéré, au point de conclure « Maintenant que les États-Unis ont vaincu militairement l'Iran, elle veut à nouveau faire ami-ami pour remonter dans les sondages. Non merci. » Giorgia Meloni lui a répondu en anglais sur Instagram « Pour ce qui concerne ma popularité, être votre ami ne l'a pas favorisé. Ma popularité dépend de ma capacité à défendre les intérêts de l'Italie. C'est ce que j'ai toujours fait, y compris pour l'utilisation des bases militaires américaines régies par des accords qui ne peuvent être violés. Quoi qu'il en soi. Ma popularité ne vous regarde pas, je vous suggère de vous concentrer sur la vôtre. La crise diplomatique est donc loin de s'apaiser. Anne Lenir, Rome, RFI.
6: Dans le nord-est de la RDC, Fabrice, le gouvernement sur le terrain face à l'épidémie d'Ebola.
8: Oui, le bilan à ce jour dans les trois provinces touchées est de 247 morts parmi les 956 cas confirmés. Seuls 92 guéris ont déjà été enregistrés. Tout était parti de la commune rurale de Mongoualou. C'est à une centaine de kilomètres de la ville de Bounia. Pour la première fois, le ministre congolais de la Santé, Roger Kamba, et son collègue de la communication, Patrick Muyaya, s'y sont rendus par hélicoptère. Objectif, évaluer et renforcer la riposte. Sur place, le personnel soignant affiche son optimisme après des débuts ô combien difficiles. Reportage de notre envoyé spécial Pascal Moulégua.
11: Mongoualou est à 3 heures de route poussiéreuse des Bounia. La commune rurale compte près de 200 000 habitants. Son hôpital général est perché sur une colline. C'est d'ici qu'est partie l'épidémie. Plus d'un mois après, la situation tend à s'améliorer, témoigne le médecin directeur Richard Lukoudi, qui ne se passe plus de sa blouse blanche et des gels désinfectants.
12: Au début, on avait de 10 à 15 décès par jour, mais Maintenant, au niveau de l'hôpital, on peut avoir 4 décès par jour. Dans la communauté, c'est encore beaucoup. On est à plus ou moins 10 les alertes qu'on reçoit. Mais c'est aussi à baisse.
11: Une amélioration grâce à la sensibilisation, même si dans certaines agglomérations de la zone, la défiance empêche les équipes sanitaires d'avoir accès à certains cas suspects.
12: Les gens commencent à comprendre qu'il y a la maladie. Ils se précipitent au moins à venir à l'hôpital. Des fois, nous réussissons aussi la prise en charge. Mais il y a des cas aussi que nous n'arrivons pas à sauver.
11: Et pendant que nous traversons la cour de l'hôpital, 4 malades arrivent à bord d'une ambulance. Ils sont affaiblis. L'un des chargés de suivi des contacts précise.
13: Ils ont peur parce que la plupart des cas qui arrivaient avant décédaient parce que la prise en charge était encore un peu légère.
11: En quittant Mongoualou, le ministre de la Santé Samuel Roger Kamba a promis l'extension du centre de traitement et plusieurs ambulances. Objectif, mettre la riposte sur une vitesse de croisière pour casser la chaîne de transmission. Pascal Moulegua, Kinshasa, RFI.
6: L'actualité, c'est aussi cette canicule qui frappe toujours l'Europe.
8: Une véritable chape de plomb qui s'abat sur le Royaume-Uni, l'Espagne, les Baléares, la Suisse, la Hongrie, la Slovaquie, l'Autriche.
2: C'était l'actualité internationale avec notre partenaire RFI.
14: Hier, au lendemain d'une manifestation de l'opposition dont la répression...

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5: Bonjour à tous, bonjour à toutes et bon dimanche à vous qui êtes à l'écoute de Fréquence Luce. Nos prévisions selon Météo France au sein pour ce 21 juin. Alors à part la fête de la musique, eh bien on nous annonce que le temps va être sec sous un ciel assez bien ensoleillé avec quelques bancs de nuages élevés qui vont circuler au cours de la journée. Et le ciel sera bien dégagé également la nuit prochaine. L'isotherme 0 degré vers 4700, 4800 mètres d'altitude et les températures maximales seront autour de 31 à 35 degrés en vallée, 27 à 30 degrés vers 1500 mètres et 22 degrés à 2400 mètres d'altitude avec un vent qui reste de sud-ouest, modéré à localement assez fort et des rafales possibles autour de 40-60 km/h. Voici donc pour les prévisions de ce jour, un jour chaud où je vous encourage de vous mettre à l'abri si vous pouvez ou les pieds dans l'eau. Et sur ce, je vous souhaite à tous et à toutes un très très beau dimanche.
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5: Elles ont vécu dans le Gers, elles ont marqué leur époque, et pourtant, leurs noms n'apparaissent presque pas dans les livres d'histoire locale. Une musicienne, une résistante, une avocate, une élue, une femme contrainte d'avorter à une époque où c'était illégal, les archives départementales du Gers ont décidé de leur redonner la place qu'elles méritaient avec une exposition, une carte du matrimoine et une série de podcasts. C'est pour raconter tout ça que Distorsion a poussé les portes des archives.
6: Nous écoutons Monsieur Pascal Geneste, directeur des archives.
7: Mettre en valeur les Gersoises pour une institution patrimoniale et culturelle comme la nôtre, c'est aussi s'intéresser à la question du matrimoine. Et j'ai souhaité au départ du projet qu'on puisse matérialiser cette notion à travers la cartographie, en établissant une carte du matrimoine gersois pour que chaque figure féminine locale soit rattachée à un lieu de vie, sa commune. La compagnie théâtrale La Langue Écarlate travaillait aussi sur cette problématique de la mémoire des femmes et nous nous sommes très vite associés pour créer ce projet d'une exposition qui est à la fois visuelle mais aussi sonore.
5: Les retrouver dans les archives a demandé un vrai travail de fouille, dans des fonds où les femmes sont elles aussi largement sous-représentées.
7: On pouvait s'appuyer d'emblée sur le dictionnaire biographique des figures gersoises qu'a publié la Société archéologique il y a une quinzaine d'années et qui fait référence. Mais sur l'ensemble des notices, il n'y en a pas beaucoup qui concernent les femmes, ce qui montre bien qu'elles ont souvent été les oubliées de l'histoire. Lorsque les 5 personnages ont été identifiés, nous avons appliqué une méthodologie de recherche dans les fonds conservés aux archives départementales et La Langue Écarlate s'est emparée d'un moment de vie de ces femmes et a transformé la matière archivistique brute en récit sonore qui donne chair et voix à ces personnages. Et ce travail artistique nous intéressait beaucoup car il permettait une forme de réincarnation de ces femmes du passé qui semblent encore nous parler aujourd'hui et nous transmettre un message dans une démarche à la fois d'égalité, mais aussi de reconnaissance.
5: Cette exposition change aussi le regard sur les archives elles-mêmes, un lieu que beaucoup imaginent encore fermé, poussiéreux, réservé aux spécialistes.
7: Alors je pense qu'une exposition comme Ouvrir la voie transforme l'image que peuvent traîner les archives départementales, souvent vues comme un lieu secret, peu accessible. Et je crois qu'en traitant des sujets de société qui parlent aux Gersois, l'immigration italienne, le rugby, les femmes, on change le regard des archives départementales qui peuvent être vues aujourd'hui comme la maison de la mémoire et de l'histoire locale, ouverte à tous les Gersois et à toutes les Gersoises.
5: Ce numéro de 180 secondes a été réalisé par Radio Distorsion dans le cadre d'un partenariat entre la Fédération Régionale des Radios Associatives et la région Occitanie-Pyrénées-Méditerranée.
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1: Alors, Jean-Noël, c'est la scène 6, joyeux anniversaire.
2: Du coup, Jordan, tu rentres avec la chaise sur le plateau, on est d'accord. Donc tu t'assois, et puis après, Anda, c'est parti. Ok, je vous laisse faire, hein, je vous coupe pas.
3: Dans quelques jours, des habitants de la Vallée des Gaves joueront sur scène Nos Paradis, une pièce de théâtre qu'ils ont montée pendant plusieurs mois avec une compagnie professionnelle locale. Un projet soutenu par la ville de Cotteray.
4: Alors bonjour, moi je m'appelle Jordan et si j'ai décidé de participer à ce projet, c'est parce que j'ai vu le spectacle de l'année dernière et ça m'a vraiment donné envie de vivre cette expérience, donc je me suis lancé.
5: Bonjour Céline, c'est ma toute première fois. J'avais envie de me lancer côté théâtre depuis que j'étais adolescente, je crois. Ça y est, j'ai plongé. J'en suis très heureuse.
6: Bonjour, je m'appelle Philippe et ça nous permet de connaître d'autres personnes qui sont au sein du village. Et ça crée une certaine union, un échange et c'est très enrichissant. Ouais.
7: Bonjour, moi c'est Marie. Donc moi c'est le troisième spectacle auquel je participe avec le collectif Décomposé. Et c'est toujours une expérience très agréable à laquelle je n'ai pas pu dire non. J'avais très envie de réitérer.
3: Éric Durand est le metteur en scène du collectif Décomposé. C'est la troisième pièce qu'il monte à Cotteray.
8: Moi, je crois que tout l'intérêt d'un projet comme ça, c'est de donner le moyen à tout le monde de s'exprimer, en tout cas. Enfin, moi, c'est ce qui me tient à cœur sur ce projet.
9: Plus du fait que ce soit pas forcément des acteurs professionnels.
8: En une phrase, moi, j'ai jamais fait le distinguo entre l'étymologie du mot amateur, c'est amour. Donc, à partir de là, il y a des professionnels qui sont beaucoup moins investis que des amateurs.
1: Voilà.
7: Quand même assez exceptionnel. Hein. On est vraiment chanceux, voilà, parce qu'on est encadré de professionnels, ce qui nous rend meilleurs. Hein, il faut pas, voilà. Et on a une pièce qui est écrite que pour nous, avec l'univers d'Éric qui est à la fois très absurde, très poétique. C'est vraiment la différence de reprendre une pièce déjà écrite, classique, que tout le monde connaît. Là, il y a une vraie surprise, une vraie originalité et on espère bien surprendre nos spectateurs.
1: On reste un temps sur Jordan et Noir.
3: Ce numéro de 180 secondes a été réalisé par Fréquence Luz pour l'Assemblée régionale des radios associatives dans le cadre d'un partenariat avec la région Occitanie-Pyrénées-Méditerranée.
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2: Gavarni, un des villages les plus emblématiques des Pyrénées, classé patrimoine mondial de l'UNESCO, porte d'entrée du cirque le plus célèbre du massif. En été, des milliers de randonneurs, en hiver, quelques centaines d'habitants. Et entre les deux, la vraie question pour un village de montagne, comment garder une vie locale qui tienne toute l'année? C'est dans ce contexte que Laetitia, Bétis et Anthony Gonsalves ont repris La Cantine, un restaurant du village. Ils sont avec moi aujourd'hui au studio.
3: Merci beaucoup à tous les deux d'être au studio avec moi.
4: Merci à vous de nous recevoir.
3: Avant de reprendre La Cantine, vous étiez où? Vous faisiez quoi? Qu'est-ce qui vous a amené à Gavarni?
4: Alors avant, nous étions dans la fonction publique. On vient de Gironde. Voilà, on travaillait dans le milieu scolaire. On était gestionnaire de restaurant scolaire dans une petite ville près de Bordeaux. On avait un projet commun, c'était d'avoir une petite affaire à nous, de partir à l'aventure et surtout en milieu rural et notamment dans les Pyrénées. Voilà une région qu'on tenait à, qui nous tient à cœur.
3: Que vous connaissiez?
4: Qu'on connaissait un petit peu, mais Gavarni, on ne connaissait pas du tout.
3: Reprendre un commerce dans un village de montagne, c'est un projet de vie autant qu'un projet professionnel. Comment vous avez pesé ça?
4: Oula, alors déjà, ça s'est fait rapidement. On a pris la décision l'été dernier, en fait, et on a commencé à envisager la chose concrètement. Donc, on a commencé à voir, à regarder les annonces, à se projeter. Donc, il y avait beaucoup d'enjeux familiaux et professionnel, parce que ça voulait dire quitter la fonction publique au bout de 20 ans. Donc, c'était pas une décision facile à prendre, mais à un moment donné, faut se lancer quand on a quelque chose qui nous appelle, une envie, une passion.
3: C'est vraiment changer du tout, d'une vraie sécurité financière de la fonction publique à la restauration, où c'est très bien que c'est assez fluctuant quand même.
4: C'est ça.
3: Alors, déjà la restauration, mais Gavarni-Gèdre, parlons-en, c'est quand même un cul-de-sac. Là, c'est vraiment un lieu que vous avez choisi. Par cœur?
4: Par coup de cœur.
3: Oui.
5: Oui. On a été aidés par la CCI des Hautes-Pyrénées.
3: D'accord.
5: Qui nous ont proposé ce petit restaurant par le biais de...
4: SOS Village.
3: D'accord.
4: Oui.
3: C'est passé par une émission de télévision?
4: Non, sur le site internet.
5: Sur le site internet.
3: Sur le site internet de TF1, il y avait une proposition de restaurant à reprendre.
4: C'est ça.
3: D'accord. Et là, en voyant ça, vous vous êtes dit, c'est ça?
5: On est allé visiter et la première visite, le coup de cœur était assuré.
4: Donc déjà Gavarni, comment vous dire que c'était un rêve, enfin c'était quelque chose d'inespéré. Gavarni, je veux dire, c'est un des plus beaux sites de France. Mm-hmm. Donc quand on a visité en plus le restaurant et le cadre de vie, tout, enfin il n'y avait pas photo, tous les critères étaient réunis pour notre projet. Et en termes de timing, tout correspondait avec les cédants. Mmh. On avait 3 mois de délai, en fait, chacun. Et puis, voilà, la machine s'est lancée.
3: Et en avant.
4: Et puis, pas peur, quoi.
3: Là, concrètement, c'est quoi les défis d'un restaurant ici que vous n'auriez pas ailleurs? Le fait qu'il y ait une saisonnalité, le recrutement pour venir jusqu'à Gavarni. Là, vous travaillez que tous les deux? Vous avez des employés?
5: Non, que tous les deux.
4: On est un petit restaurant. On a une capacité intérieure de 28 couverts. Mmh. Extérieur, on a un beau balcon vu sur le cirque de Gavarni au bord du Gave. Là, on peut mettre une quinzaine de convives, mais pour le moment, il n'y a pas de projet de saisonnier.
3: D'accord.
4: Les difficultés, ça va être peut-être le fait d'être un petit peu loin des commerces. Voilà, le moindre besoin, il faut faire peut-être 30 minutes de route.
3: Voilà, réfléchir.
4: Une bonne organisation sur les déplacements, ça va être ça un petit peu le point noir.
3: Et là, on va attaquer la saison d'été. Donc on sait que Gavarni, c'est un endroit où il y a beaucoup de touristes également l'hiver. Mais entre les deux saisons, c'est plutôt calme, Gavarni. Est-ce que ça vous fait pas un petit peu peur?
4: Alors justement, non. Alors certes, c'est calme, mais on a pu le voir, nous, le constater. On a ouvert le 27 février et on a eu un peu de monde, mm-hmm. mine de rien.
3: Des locaux, du coup?
4: Oui. Des locaux, qui étaient ravis d'avoir un restaurant ouvert, au final.
5: Ça a été un très bon mois de mars.
4: Ouais, mois de mars, très bien, parce qu'il y a quand même des promeneurs, des gens de passage, des habitués qui venaient à cette période et qui étaient ravis aussi de voir un commerce ouvert. Parce qu'au final, tout est fermé.
3: Mmh. Donc là, vous vous adressez aux touristes, mais surtout aux locaux toute l'année.
4: Également, ouais.
5: Oui.
3: Comment vous allez gérer ce temps-là? Comment vous êtes que deux? Comment vous allez réussir à prendre un peu de temps de pause tous les deux?
4: Ouais. Alors là, là, pour le moment, on ferme le mercredi.
3: D'accord.
4: Voilà, parce que j'ai une petite fille. qui est scolarisée à Gèdre. Donc le mercredi, c'est sa journée pour elle. Puis bon, nous, on n'a pas encore assez de recul sur l'activité, sur la fréquentation à l'année, tout ça. Bon, là, on a fait du non-stop depuis février, mais l'année prochaine, peut-être on n'ouvrira que sur du soir à partir du jeudi au dimanche ou que le week-end.
3: Là, vous avez fait le choix de travailler avec des produits locaux.
4: Oui.
3: Ça aussi, c'est un challenge en plus quand on est en fond de vallée comme ça. Comment vous vous organisez par rapport à ça ?
4: Alors, on se déplace beaucoup, une fois semaine. Une fois semaine, on descend à Luz-Saint-Sauveur justement pour nos fruits et légumes, l'entreprise du Pouille. On travaille avec lui.
5: On travaille avec l'entreprise Sajou à Beausens.
3: D'accord.
4: Voilà, là c'est pareil, comme ils ne livrent pas, il faut qu'on descende.
3: Okay.
4: Donc, une fois semaine. Après, la truite des Pyrénées, on a la chance à ce qu'ils livrent.
3: D'accord.
4: Ils ont pas mal de clients là-haut.
5: Tout ce qui est boisson, pareil, ils livrent, c'est...
4: La cave Cazo.
3: D'accord. Voilà, donc tout se met en place encore un peu petit à petit, là.
4: Ouais.
5: Oui.
4: Donc on a fait un peu de sourcing, on a pu trouver des producteurs locaux. Le but, c'était ça.
3: Vous avez repris une entreprise qui existait déjà. Comment est-ce que vous faites évoluer ça ? Est-ce que vous gardez des choses ou est-ce que vous êtes reparti complètement de zéro ? Ou quelle a été la façon de faire ?
4: Alors, nous, on aimait beaucoup ce que faisaient les Cédants. C'était des plats généreux, de montagne, beaucoup de fromage, les grands classiques. On a la chance d'avoir un bon produit, la truite des Pyrénées, que l'on travaille en façon gravlax.
3: D'accord.
4: Donc, on reçoit nous-mêmes, enfin, on reçoit les grands filets de truite. On travaille le produit vraiment, le cuit au sel, on l'assaisonne. Voilà, on aime plaisir à travailler ce produit. Ça, on le met en avant au niveau de notre clientèle, qui l'apprécie beaucoup.
5: Alors, ce qu'on a enlevé, tout ce qui était un petit peu fast-food, tout ce qui était burger. C'était pas notre...
3: Votre façon de travailler.
5: Notre façon de travailler, donc tout ce qui était burger, sandwich, comme ça, on a enlevé. Voilà.
3: Pour vraiment viser une clientèle restauration et pas seulement restauration rapide des touristes qui peuvent passer. Même pour les touristes, mais qui est quand même quelque chose d'ancré dans le territoire.
4: Oui.
3: C'est un peu ça votre idée, de vous ancrer dans la Gavarnie.
5: Ouais. C'est ça.
3: Et là, aujourd'hui, si vous vous imaginez dans 5 ans, la cantine dans 5 ans, elle est comment exactement ? Comment vous voulez qu'elle soit ? Là, on est vraiment au tout début. Et comment vous l'imaginez ?
4: Alors là, on a fait pas mal de petits travaux. Rafraîchissement, de peinture,
5: de déco.
4: Je vois la cantine comme un lieu chaleureux, quelque chose de pur, de nature, des plantes. Enfin, je vois plus le milieu en soi, quelque chose d'accueillant. Voilà, qu'on commence à mettre un petit peu à notre goût. Une cuisine toujours au top, comme on fait.
5: Qui nous ressemble.
3: Est-ce que vous avez envie que ce soit un lieu de rassemblement également ? Que les gens, quand ils viennent à Gavarnie, on se dit on va s'arrêter à la cantine, c'est là où on va retrouver un tel ou c'est là...
4: Ça, on se l'a dit direct. Parce qu'on a croisé des locaux, enfin, on a des locaux qui sont venus. Il y avait des gens qui se sont revus...
3: À cet endroit-là.
4: À cet endroit.
3: Parce que c'était ouvert, tout simplement.
4: Ah, mais t'es là, en plein milieu du mois de mars. Donc ça, c'était sympa, un lieu de vie, de rencontre aussi pour les locaux. Dans 5 ans, il y a un truc qu'on aimerait bien aussi, c'est peut-être développer des concerts.
3: Ouais.
4: Des petits concerts, faire venir des petits groupes, petits chanteurs, musiciens, vraiment en mode acoustique, un truc sympathique.
3: C'est l'endroit où il faut être à Gavarnie, quoi.
4: Voilà, c'est ça.
3: Et est-ce que vous pensez que des initiatives comme la vôtre peuvent contribuer à maintenir une vie locale dans le village, comme Gavarnie ?
4: Bien sûr, parce que nous, on a tout lâché, on était en ville, on avait le confort.
5: De tout avoir à proximité.
4: Du travail, tout. Et cette envie, c'était de refaire vivre un village, partir vivre à l'aventure dans un milieu rural, refaire vivre un village de France. Si ça peut donner envie à plein de jeunes comme nous de partir à l'aventure et de se lancer, quoi.
5: Allez-y,
4: repartir aux sources, en fait.
3: Revenir à l'essentiel.
4: Revenir à l'essentiel, c'est ça.
3: Petite famille recomposée, avec une enfant scolarisée à Gèdre. Ça aussi, c'est un joli pari.
4: On vit au restaurant. On a un tout petit logement qui est compris dans le restaurant. Et la problématique qu'on rencontre, nous, dans notre vie personnelle, c'est qu'on cherche un logement à l'année, à Gavarnie.
3: Que vous ne trouvez pas.
4: Et qu'il n'y a pas, en fait.
3: Okay.
4: Il n'y a pas de logement, c'est que du saisonnier... Donc,
3: ça aussi, c'est quelque chose de lourd sur la balance.
4: Ouais, je pensais pas que ça allait être aussi compliqué à trouver. Et en fait, C'est mission impossible. Si quelqu'un nous entend et qui souhaite nous louer une petite maison à Gavarnie, n'hésitez pas à nous appeler.
3: Merci beaucoup à tous les deux, à Laetitia. Merci beaucoup à vous également, Anthony, d'être venu jusqu'aux locaux de LUS pour nous parler de votre cantine. On vous souhaite plein de courage pour la saison qui arrive. Merci beaucoup.
5: Merci à vous.
4: Merci à vous de nous avoir accueillis.

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5: Bonjour à tous, bonjour à toutes et bon dimanche à vous qui êtes à l'écoute de Fréquence Luce. Nos prévisions selon Météo France au sein pour ce 21 juin. Alors à part la fête de la musique, eh bien on nous annonce que le temps va être sec sous un ciel assez bien ensoleillé avec quelques bancs de nuages élevés qui vont circuler au cours de la journée. Et le ciel sera bien dégagé également la nuit prochaine. L'isotherme 0 degré vers 4700, 4800 mètres d'altitude et les températures maximales seront autour de 31 à 35 degrés en vallée, 27 à 30 degrés vers 500 mètres et 22 degrés à 2400 mètres d'altitude avec un vent qui reste de sud-ouest, modéré à localement assez fort et des rafales possibles autour de 40-60 km/h. Voici donc pour les prévisions de ce jour, un jour chaud où je vous encourage de vous mettre à l'abri si vous pouvez ou les pieds dans l'eau. Et sur ce, je vous souhaite à tous et à toutes un très très beau dimanche.
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6: Dimanche, au bistrot chez Pierrot à Arcézan Savant, on vous donne rendez-vous à partir de 14h pour un tournoi de baby-foot. Dress code par équipe, nom d'équipe originale et lot à gagner. Et à partir de 19h, c'est un concert avec Sabir Trio, Musique du Monde et Aman Tekes Rebetiko Gréco-Turc. Les concerts sont toujours en participation libre, mais nécessaires. Un dimanche de la fête de la musique, avec à partir de 14h le tournoi du baby-foot et à 19h le concert de Sabir Trio, Musique du Monde et Aman Tekes Rebetiko Gréco-Turc. C'est ce dimanche au bistrot chez Pierrot à Arcizan Savant.
7: Dimanche à 18h au parc de loisirs Le Chili à Lucin-Sauveur, nous vous offrons la Nocturne du Chili pour la fête de la musique. Une soirée musicale haute en couleurs avec DJ, chanteurs et musiciens pour célébrer l'été. À l'occasion de la fête de la musique, le parc de loisirs Le Chili vous ouvre les portes pour une soirée festive et conviviale. DJ, chanteurs latinos, saxophonistes et autres artistes se succéderont pour offrir un voyage musical aux influences variées. C'est le dimanche à 18h au parc des loisirs Le Chili à Lucin-Sauveur et c'est les Nocturnes du Chili.
8: Ce 21 juin, l'école Calandretta de Bagnères de Bigorre fait son bal trad lors de la fête de la musique et invite le duo Bolbena, accordéon, violon, chant du Tarn. 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Rejoignez-les dès 18h si le cœur vous en dit pour une première partie de chant. Les enfants de l'école, les chanteurs montagnards et le chanteur de Clévalon. Et resté après le bal, un groupe de rock conclura la soirée. Le bal trad de l'école Calandretta de Bagnères de Bigorre, c'est ce 21 juin à 18h.
6: Tous les lundis de 14h30 à 15h30 à la bibliothèque municipale de Barèges, c'est des ateliers récréatifs de la Biblio. Lecture, écriture et histoire dont vous êtes le héros. Les ateliers récréatifs de la Biblio, c'est tous les lundis de 14h30 à 15h30 à la bibliothèque municipale de Barèges.
8: Ce lundi 22 juin, les collégiens et lycéens de la cité scolaire René Billière à Argelès-Gazost vous attendent à la salle du casino pour un spectacle de haut vol. En partenariat avec l'association de cirque Fil et Fée, les élèves vous présenteront le travail d'une année d'atelier. Jonglage, équilibre, tissu aérien, trapèze. C'est gratuit, mais un chapeau passera à la fin de la représentation pour assurer la pérennité des ateliers circassiens au collège. Poésie et émerveillement sont au rendez-vous. Le spectacle de cirque des collégiens et des lycéens de la cité scolaire René Billière, c'est ce lundi 22 juin à 19h30 à Argelès-Gazost.
6: Mardi, de 9h à midi, à la Maison de la Montagne, à Argelès-Gazost, c'est la permanence du PGHM de Pierre Fitness-Talas. Le PGHM est présent chaque mardi à la Maison de la Montagne pour répondre à toutes les questions sur les conditions de sécurité en montagne. Alors n'hésitez pas à aller à leur rencontre. La permanence du PGHM de Pierre Fitness-Talas à la Maison de la Montagne, c'est tous les mardis, de 9h à midi, à la Maison de la Montagne, à Argelès-Gazost. Jusqu'au 13 juillet, à la Maison du Parc National et de la Vallée de Lucin-Sauveur, on vous propose l'exposition Franck Brouillé, plongée dans l'histoire du festival Jazz à Luce avec les photographies des éditions précédentes. Une exposition qui rassemble une sélection de photographies réalisées entre 2017 et 2025 au cœur du festival Jazz à Luce, où la musique s'éprouve autant qu'elle s'écoute. L'exposition de Franck Brouillé pour plonger dans l'histoire du festival Jazz à Luce, c'est à découvrir de 14h à 19h jusqu'au 13 juillet à la Maison du Parc National et de la Vallée de Lucin-Sauveur. Sauveur.
8: Du 1er mai au 30 juin, venez admirer l'exposition à Cotteret, Pyrénées étoilées. L'ouverture se fait de 8h30 à 17h. Venez découvrir la beauté des cieux et des paysages nocturnes avec l'exposition Pyrénées étoilées. Laissez-vous émerveiller par une arche céleste ou par le scintillement des étoiles au-dessus des sommets pyrénéens, rendu visible grâce au talent de 7 photographes ayant contribué à cette exposition. Ces paysages permettent également de prendre conscience des menaces concrètes qui pèsent sur ce patrimoine naturel nocturne par l'omniprésence de la pollution lumineuse de nos villes et nos villages. Les renseignements se font au 05 62 92 52 56. L'entrée est libre et gratuite. L'exposition Pyrénées étoiles, c'est à Cotteret du 1er mai au 30 juin.
7: Nous vous proposons, à la Maison du Soulor à Arens-Marsous, une exposition sur les chèvres pyrénéennes. La chèvre des Pyrénées, 20 ans de sauvegarde. Découvrez l'histoire remarquable de la chèvre de race pyrénéenne, emblème du patrimoine pastoral des Pyrénées, à travers des photographies d'Erwan Balanza. Cette exposition retrace le parcours d'une race autrefois menacée de disparition et sauvée grâce à l'engagement d'éleveurs passionnés. L'exposition Les chèvres pyrénéennes, c'est à voir jusqu'au 31 juillet à 10h et 14h à la Maison du Soulor à Arens-Marsous.
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2: Donc l'émission s'appelle « Regard d'ailleurs ». Regard d'ailleurs, c'est cette envie d'élargir son regard, d'élargir sa vision sur le monde grâce à des rencontres et grâce à des parcours de vie. Donc j'aime bien dans cette émission donner la parole à des écrivains, des réalisateurs, des photographes, des aventuriers, des voyageurs que je rencontre sur mon chemin. Là on sort tous les deux, Clarisse, d'un festival, le Mantrajoie, où on s'est retrouvés avec 800 personnes à chanter. Et parmi tous ces joyeux êtres, en fait, pas mal de voyageurs, dont toi. On a eu un échange, tu me disais que tu rentrais, je crois, du Pérou. Donc l'idée, c'est qu'on prenne un temps. Et tu me disais, ça a été un peu, pour moi, une quête intérieure, et ça a été un voyage assez impactant. Donc voilà, on va parler du Pérou, mais pas que, parce que j'ai compris qu'il y avait d'autres voyages avant. Je comprends que le mouvement t'habite depuis tout enfant. Tu me disais en off que tu danses depuis très longtemps. Donc voilà, l'idée, c'est prendre ce temps-là de rencontre et de savoir comment est-ce que le voyage ou l'envie d'ailleurs est entré dans ta vie. À quel moment tout ça est arrivé?
14: Alors, à quel moment tout ça est arrivé? Alors, effectivement, très justement, tu as dit que je dansais depuis l'âge de 3 ans. Donc, c'est vrai que le mouvement est là depuis toute petite. Et je crois que vraiment, ça s'est dessiné quand j'étais infirmière, les premières années, où j'ai eu beaucoup de liberté, dans mon emploi du temps. Et en fait, j'avais ma meilleure amie à l'époque qui était partie, infirmière aussi, qui était partie en Australie. Et en fait, on avait le même âge, la même profession. Et elle vivait des aventures de dingue à l'autre bout du monde. Et puis moi, j'étais infirmière aux urgences. Alors, c'était d'autres aventures. Mais voilà. Et du coup, de voir sa réalité à elle et la mienne a fait que je l'ai d'abord rejoint en voyage, en vacances. Vacances à cadeaux et routes, mes vacances. Et jusqu'au jour où j'ai plus jamais voulu retourner travailler.
2: Donc c'est beau, en fait on se rend compte qu'on a tous des sources d'inspiration les uns pour les autres, et c'est aussi un peu l'idée de ce podcast finalement, c'est peut-être que toi auditeur tu vas entendre Clarisse ou peut-être d'autres émissions, regarde d'ailleurs, et te dire mais en fait oui pourquoi pas moi, parce que des fois on se rend compte qu'on passe un peu à côté de notre vie ou de nos rêves, on en parlait avant cette phrase, ne rêve pas ta vie mais vis tes rêves, on est de plus en plus dans une quête de sens, plein de gens font des virages dans leur vie personnelle ou professionnelle, parce qu'on se rend bien compte que le système tel qu'il évolue ne nous nourrit pas, ou pas suffisamment, pour certaines personnes. Donc voilà, toi c'est ton ami qui te donne cette envie de voyager, tu la rejoins avec ton sac à dos, tu mets un pied dans cet univers-là, et après?
14: Et après, alors, tous mes voyages ont une couleur différente, et ont des symboliques différentes. C'est-à-dire que mes premiers voyages, du coup, j'ai passé un an et demi en Océanie, j'ai fait un an en Australie et 6 mois en Nouvelle-Zélande, et avant ça j'avais fait l'Asie. Et tous ces voyages-là, pour moi, ça a été l'apprentissage de la liberté. Il y a une réalité différente qui existe que ma propre vie. Et voilà, c'était que des découvertes, comme une ressource infinie d'exploration, du vivant, de l'humain et de ces réalités différentes. Vraiment, j'ai eu une prise de conscience de, en fait, il y a autant de quotidiens différents que d'êtres humains différents.
2: Donc toi, c'est pas ta famille qui t'a emmené sur les routes du monde en voyage. C'est vraiment quelque chose que tu as exploré par toi-même en te rendant compte qu'effectivement, il y avait cette diversité qui, toi, t'appelait.
14: Exactement. J'ai vraiment fait ça toute seule. Je suis la seule dans ma famille. Ma mère a un peu voyagé, mais en voyage organisé, très jeune. Et elle m'en a jamais parlé comme moi, je l'ai vécu, en fait, le voyage. Et ensuite, après ces voyages-là de découverte de la liberté, j'ai quand même, je me suis dit au bout d'un moment, bon, bah, c'est bon, la liberté, j'ai rencontré ça. Je rentre en France et je me pose. J'ai fait ça pendant 8 mois et en fait ça a été terrible parce que j'avais tellement changé, j'avais tellement vu d'autres choses que de revenir dans quelque chose qui n'avait pas bougé en France, c'est comme si je rentrais plus du tout dans le moule que je m'étais faite avant en fait. Et du coup pour me sauver encore, ben du coup je suis repartie en Amérique du Sud 1 an et demi.
2: Ça, c'est quelque chose qui est un peu récurrent, je l'entends beaucoup. Ouais. C'est vrai que quand on part, on va vivre plein de choses. On va se transformer de par les rencontres, par une manière de se découvrir soi, finalement. C'est même un proverbe africain qui dit « si tu n'étudies pas, voyage ». Et quand on revient, on se rend compte que rien n'a changé, rien n'a bougé. Et c'est pas simple, des fois, les premiers retours de voyage où on a du mal à partager tout ce qui s'est passé en si peu de temps, alors qu'ici, ça bouge pas.
14: C'est exactement ça. Et je me rappelle qu'à l'époque, mes amis qui avaient déjà voyagé avant moi m'avaient dit « Clarisse, prépare ton retour. C'est important. » Et même si on nous le dit, le premier retour, on s'en rend jamais vraiment compte de l'immensité de l'épreuve, en fait, de ce premier retour, quoi. De l'incompréhension des personnes qui nous entourent, du manque d'intérêt aussi. C'est-à-dire qu'on nous dit « raconte-nous ton voyage, mais... » 1 an et demi de voyage, comment on peut raconter ça si tu viens pas me poser des questions précises d'intérêt, vraiment de venir creuser ce qui s'est passé pour moi. Et ouais, ça c'est assez difficile.
2: Tu parles, tu rencontres ces espaces de liberté. Qu'est-ce que c'est que la liberté? Comment tu la définis? En quoi est-ce que tu es plus libre dans le voyage que tu peux l'être ici dans ton quotidien?
14: Je pense que pour moi, la liberté, c'est, si je l'image, c'est simplement la compréhension et la conscience qu'il y a des réalités différentes et de pouvoir la choisir. Et du coup, dans la liberté du voyage, pour moi, c'est cette liberté du mouvement, de pouvoir avoir une liberté financière. En fait, vu que notre consommation, elle est réduite, on n'a pas besoin de beaucoup d'argent pour vivre. On peut être partout où on a envie. En fait, il n'y a pas de limitation. Il n'y a pas de se dire, faut que je paye mon loyer, j'ai ma famille, j'ai mon couple qui me rattache quelque part. J'ai pas de lien, en fait. C'est très bizarre parce que c'est paradoxal. J'ai pas de lien qui m'attache, mais par contre, j'ai des liens partout parce que partout où je vais, j'en fais.
2: Et on rentre dans une forme de tout est possible, en fait, vu qu'on n'a pas ce lien, qu'on n'a pas de contraintes. Voilà, si on est vraiment prêt à se mettre sur la route sans avoir réservé en avance les hôtels ou les destinations, les billets de train, les billets d'avion, tout est possible.
14: Exactement. Et ça, c'est très juste la spontanéité du voyage. Pour moi, ça, c'est un élément clé qui vient à la liberté. C'est-à-dire que, oui, de se sécuriser avec des règles très, très simples pour être safe, hein, en voyage en tant que femme seule, mais vraiment laisser une grande part de vide pour que ça puisse se remplir avec tout ce qui est spontané et de rien organiser, ouais.
2: Mais Clarisse, tu dis que tes premiers voyages, donc ça a été, je crois, l'Australie, hein, ouais. Pour retrouver ta collègue qui, comme toi, était infirmière. Donc à ce moment-là, c'est dans un créneau vacances, c'est ça? Tu es salarié, il faut que tu te libères des vacances pour partir là-bas. Mais donc là, tu sais déjà que tu as un billet de retour.
14: Alors effectivement, je ne suis pas allée en Australie, on s'est rejoint en Asie. Elle partait d'Australie, moi de France, et on se rejoignait en Asie. Et effectivement, là, j'avais des billets retour. Je faisais 2 semaines ou 3 semaines de voyage plusieurs fois par an. Et jusqu'à ce jour-là où on s'était rejoint aux Philippines. Et puis moi, je devais prendre mon billet retour. Et puis elle continuait son voyage, je sais plus où. Et elle était là, mais Clarisse, mais reste avec nous. Tu connais tous mes potes et tout. On est trop bien tous ensemble. Qu'est-ce que tu as travaillé? Et j'étais là, j'ai failli pas rentrer. Il y a un endroit de moi où j'ai failli vraiment sur l'impulsivité de me dire, en fait, tant pis. On va pas venir me chercher, hein, de toute façon. Je suis quand même rentrée pour, par sagesse, je pense, et responsabilité, parce que quand même infirmière, c'est un poste qui a de la responsabilité. Et après, voilà, je me suis fait la promesse, j'ai passé mon permis, je me suis dit, le jour où j'ai mon permis, je pars.
2: Tu pars, c'est-à-dire?
14: Je pars sans billet retour. Je pars en Australie sans billet retour et du coup, c'est ce que j'ai fait jusqu'à que j'en ai eu marre et que, enfin, pas marre, mais que je suis arrivée au terme de ce voyage-là où je suis rentrée en France et après, je suis retournée voyager en Amérique du Sud et j'ai fait la même chose. J'ai pas pris de billet retour et j'ai juste pris un aller en Colombie. Je me suis dit, voilà, on va voir.
2: Donc, on va peut-être s'intéresser un peu à l'Australie. Hein. Tu pars avec ton permis de conduire. Tu as quel âge à ce moment-là et quel est le projet quand tu pars sans retour pour l'Australie?
14: La découverte. J'ai aucun autre projet. Et je suis pas partie pour fuir quelque chose parce que j'étais hyper heureuse en France. J'adorais mon travail et tout ça. Mais juste, c'était la découverte de, tiens, c'est quoi? Moi, j'ai toujours été hyper, hyper curieuse. Je crois que ma curiosité a guidé tous mes voyages. Ouais, ça a été vraiment ça, juste la curiosité.
2: Et là, du coup, tu lâches ton boulot à l'hôpital ou comment tu fais? Parce qu'il y a toujours une contrainte économique et matérielle. Voyager, c'est chouette, mais il y a quand même un coût, même si effectivement, on se rend compte en voyageant et dans le mouvement qu'on a souvent besoin de pas grand-chose.
14: Alors moi, ce que je fais, c'est que je me mets en disponibilité, qui m'assure de retrouver un poste quand je rentre. Mais ça, par contre, ça ne me fait pas de... J'ai pas de salaire qui tombe. Donc, en attendant que je passe mon permis, j'avais économisé pas mal de sous, quand même. Parce qu'en étant infirmière, je gagnais bien ma vie. Et, bien, moyennement, hein, on va pas s'enflammer. Mais voilà, j'avais quand même un salaire qui tombait tous les mois. Et vu que j'ai jamais été très dépensière, j'ai fait en sorte de mettre de côté. Et après, j'étais toujours très travailleuse. Et du coup, même si j'avais beaucoup d'argent de côté, en Australie, j'ai travaillé 8 mois sur 12. Et en Nouvelle-Zélande, par contre, j'ai pas bossé parce que du coup, j'avais tellement d'argent de l'Australie et de France que du coup, je me suis dit, bon, je peux quand même m'accorder 6 mois sans bosser.
2: Ok, donc t'es parti avec le PVT, hein, le Working ouais, Holiday Visa. Exactement. C'est vrai qu'aujourd'hui, beaucoup de Français font ça. On part en Australie pour apprendre la langue et aussi parce qu'ils recherchent des saisonniers pour faire du picking, la cueillette de fruits ou des choses comme ça. Donc toi, t'as fait quoi en Australie? Il y a aussi le woofing, je sais pas si t'as fait ça aussi.
14: Ouais, j'ai fait du woofing, mais j'ai surtout fait du Working Holiday des visas là, de travailler pour payer mon voyage et du coup j'ai fait les récoltes de cerises, j'ai travaillé pendant plusieurs mois dans une ferme de jojoba où j'ai fait tous les stades de la culture de jojoba, c'était assez cool, j'ai conduit des gros tracteurs et tout ça et je travaille en auberge jeunesse aussi mais majoritairement en ferme et du coup ça ouvre à cette réalité agricole aussi à ce métier là et ça m'a ouvert du coup aux questions écologiques, chose où j'étais pas du tout sensible avant. Voilà, c'est là où je vois que toutes les réalités que j'ai touchées en voyage m'ont aussi impacté dans ma façon de vivre ensuite.

0: L'Amérique du Sud, avant d'aller dans cette expérience-là, dans ce chapitre-là, c'est vrai qu'on parle de plus en plus hein, des plantes médecines. J'entends beaucoup parler de ça, notamment en Europe ou en France, sur les festivals. Donc avant de rentrer dans ce sujet-là, si tu devais me définir le voyage, ce que le voyage a apporté pour toi, ce serait quoi ?
1: Je crois que le voyage, pour moi, ça représente la liberté. J'en ai beaucoup parlé depuis le début. Pour moi, c'est l'ouverture sur le monde. C'est-à-dire que c'est venir complètement sortir de ce que l'on connaît pour aller à la rencontre du monde. Il n'y a pas plus grande ouverture pour moi que le voyage.
0: Et tu es rentré donc avec des compétences linguistiques, tu parlais de l'écologie aussi, hein, ça permet vraiment de sortir de son système de pensée, de croyance et de s'ouvrir à complètement autre chose si on est prêt à ça.
1: Exactement, et du coup ça nous transforme à la racine de l'être. C'est-à-dire qu'on vient rencontrer des choses qu'on n'aurait jamais rencontrées si on était resté dans notre quotidien, ou alors à plus long terme, j'imagine, avec les expériences de vie. Mais effectivement, moi ça m'a changé, hein. Ça m'a bouleversé dans le lien à la terre, à l'écologie, ça a drastiquement changé mes habitudes de vie, mon lien du coup à ma façon de voir mon rythme de vie, mais ma consommation, mais aussi voilà toute la spiritualité. Et du coup moi c'est venu assez tard, c'était pas du tout dans mon chemin de voyage du début, mais après quand ça s'est ouvert, effectivement la spiritualité aussi a pris une grosse place dans ma vie depuis les voyages, donc il y a plein de choses qui se sont ouvertes. Ouais.
0: Oui, parce qu'aujourd'hui, je te rencontre prof de yoga, tu organises des stages, tu me disais avant que tu fais une heure de méditation par jour. Donc, quand est-ce que tout ça est arrivé ? Est-ce que c'est grâce au voyage que tu t'es mis à faire du yoga et de la méditation ?
1: Exactement. En fait, c'est vraiment au Pérou où ça a été un voyage initiatique, où là-bas, j'ai rencontré tout ça. Ça a été pendant 10 mois de l'exploration de toutes ces pratiques-là, où je suis tombée un peu dans la marmite, quoi. Mais jusqu'au Pérou, qui a été d'ailleurs mon dernier voyage, la spiritualité n'avait pas de place dans mes voyages. Enfin, la spiritualité, ça veut tout et rien dire, hein, mais je veux dire, j'avais cet aspect de l'écologie et de la liberté, cet aspect du vivant, de la rencontre, de l'ouverture, de la bienveillance, de tout ça, mais j'avais pas du tout collé de pratique dessus spirituelle, en fait.
0: Mais tu es allé au Pérou pour ça, pour rencontrer cette spiritualité, pour rencontrer les plantes médecines ou pas ? C'est quelque chose qui s'est vraiment fait de manière assez naturelle et organique sur place ?
1: Alors c'est complètement organique et sur place. En fait, quand je suis allée au Pérou, ça s'est fait, mais je ne savais même pas ce que c'était les plantes médecines. Je ne savais même pas ce qui se passait là-bas, en fait. Mais ça a été incroyable. En fait, j'avais postulé En fait, je m'ennuyais un peu dans mon voyage en Amérique du Sud. Et en fait, je y arrive à un moment donné où quand on voyage... Ouais, vas-y, bien sûr. Ça n'avait plus de sens de voyager. Il y a un endroit où, oui, on voit plein de pays, oui, on voit plein de paysages, ça fait un peu la fille blasée, mais il y a un truc où, à un moment donné, il faut mettre de la contenance derrière ça. Et en Colombie, j'étais arrivée à un point où j'étais là en mode, bon, ben, c'est cool, mais en fait, qu'est-ce que je fais ? Je erre. Et pour donner de la contenance à ça, j'avais postulé à un poste en tant qu'infirmière en Guyane. Je me suis dit, je vais me faire une expérience en Amazonie, un truc un peu exotique, là. Et j'avais 2 mois à combler, ou 3 mois à combler avant mon poste. Et je me suis dit, qu'est-ce que je fais ? Tous mes potes en Colombie partaient et tout ça. Je me suis dit, est-ce que je reste en Colombie ou est-ce que je vais ailleurs ? Et en l'espace de 3 jours, j'ai rencontré mais au moins 5 personnes qui m'ont parlé du Pérou. Donc je me suis dit, en 3 jours, j'ai pris mon billet pour le Pérou. Et je partais 5 jours après.
0: Donc avant d'aller au Pérou, je veux bien revenir sur cette errance dont tu parles, parce qu'effectivement, il y a pas mal de voyageurs qui traversent ça. Autant au début, il y a un côté excitant, parce qu'on est comme des enfants, on a tout à réapprendre, une langue, des odeurs, des saveurs, une culture nouvelle. Et on se retrouve des fois à consommer tout ça avec son guide du voyage, à enchaîner les visites de monuments, de temples, de musées, de je ne sais quoi. Et c'est vrai que on peut se retrouver, en tout cas beaucoup se retrouvent à se dire mais pff, ouais, une sorte de lassitude, et on peut devenir ce qu'on appelle des fois une âme errante. Et c'est vrai que dans le voyage, j'entends que ceux qui s'épanouissent le plus, c'est ceux qui vont y avoir un fil rouge, une ligne directrice, que ce soit, je sais pas, écrire un récit d'aventure, que ce soit documenter un sujet, que ce soit faire une école de yoga en Inde, mais en tout cas vraiment cette notion de poser une intention et d'avoir quelque chose tu parles de contenance, quelque chose qui nous tienne, quelque chose qui nous nourrisse vraiment. Ouais, bref, je veux bien que tu reviennes sur cette partie-là, hein, cette errance que tu as ressentie. Au bout de combien de temps elle s'est mise en place? Et pourquoi est-ce qu'on, des fois, perd le goût et la magie, du mouvement?
1: Ben, c'est vrai que moi, en fait, pendant. Donc, ça a duré quand même beaucoup d'années, hein, parce que déjà, quand j'étais aux urgences, pendant 3 ans, j'ai voyagé en vacances dans plein de pays. Et après, ça a duré 1 an et demi en Océanie. Donc, en fait, pendant toutes ces années-là, j'ai voyagé, mais sans me poser la question de pourquoi je voyage. Et arrivé en Colombie, il y a eu cette question-là de, mais en fait, c'est quoi le but de tout ça? Et je crois que jusque-là, en fait, je me suis jamais posé la question du lien de moi à moi, de qu'est-ce que je cherche à l'intérieur de moi qui me fait voyager, en fait. Et jusqu'à que j'arrive au Pérou, j'en étais pas là, en fait, de la réflexion. Juste, je m'ennuyais encore. Et je me disais, mais mince, pourquoi je m'ennuie alors que je suis dans des pays de dingue, qu'il y a plein de choses à faire. Mais effectivement, ça vient de la consommation. Donc, en fait, quelle est mon utilité dans le monde à faire ça, en fait? C'est ça aussi. Moi, à la base, je pars du soin. Et du coup, je sais que ce qui me fait vivre, c'est d'être utile pour le monde, c'est d'être au service d'eux. Et là, à faire tout ça, pour moi, c'était assez égoïste, en fait. Au bout d'un moment, je tourne un peu en rond, quoi. Je nourris mon propre nombril de toutes ces expériences. Mais après, qu'est-ce que j'en fais, en fait?
0: C'est vrai que souvent on est dans une société où la distraction va nous faire oublier quelle est notre place dans le monde et ce qu'on peut vraiment y apporter. Et cette notion de se reconnecter à soi et de savoir effectivement bah, qu'est-ce qu'on fait là et qu'est-ce qu'on peut apporter à l'humanité, je crois que ça fait vraiment partie des grandes questions qui nous permettent de retrouver un sens dans nos vies, dans le voyage ou même dans nos présents.
1: Oui, exactement. Et puis, pour moi, cette question, elle est quand même le centre, ben, de ma vie, en fait. Hein. C'est que même actuellement, encore maintenant, hein, je cherche encore les petits moments où je m'égare, où je sais plus où j'en suis, où ça a plus de sens ce que je fais. Je me dis, ok, Clarisse, là, maintenant, tout de suite, comment tu viens servir le monde, en fait? Parce que vivre que pour soi, moi, ça n'a pas de sens, en tout cas.
0: Alors avant d'aller au Pérou, comment est-ce que tu sers le monde aujourd'hui? Comment est-ce que tu es au service du monde? Est-ce que tu as trouvé? Parce que là, je pense que ça va intéresser beaucoup de monde.
1: Ben moi, je crois que je l'ai trouvé depuis petite, hein, c'est le soin. Je sais que depuis petite, j'ai toujours voulu être infirmière, pas médecin, mais infirmière pour venir soigner, être en relation avec l'humain directement. Et du coup, aujourd'hui, je le fais à travers les stages, à travers les massages, les cours de yoga, où en fait, tout ce que j'ai acquis dans mes voyages, la philosophie, les pratiques, la spiritualité, le lien à la nature, l'écologie, tout ça, je transmets dans toutes ces pratiques-là, en fait. Et pour moi, ça a du sens parce que je viens retransmettre tout ce que moi j'ai appris à des milliers de kilomètres, je viens le retransmettre ici en France par ces pratiques. Du coup, j'attrape un peu les gens sous le logo d'un cours de yoga, mais en fait, je leur donne des influences que j'ai trouvées au bout du monde, quoi.
0: On en parlait un peu avant, cette notion de soins et de liens. Hein, c'est peut-être ça dont on a réellement besoin aujourd'hui, c'est de nourrir le lien, les liens qu'on peut avoir aux autres. Parce que c'est vraiment, on n'est pas indépendant, on n'est pas dépendant, on est tous interdépendants. Et c'est vraiment ensemble qu'on arrive à se nourrir et à se faire grandir. Donc merci d'être au service d'eux et d'être aux soins ou à l'attention. Donner de l'attention, donner du soin, c'est quelque chose de vraiment essentiel. En tout cas, c'est ce que je ressens aujourd'hui. Tu pars au Pérou, donc après différentes synchronicités, différents signes, tu te dis, bah tiens, allez, je vais au Pérou. Et là, apparemment, un nouveau chapitre dans ta vie de voyageuse s'ouvre. Donc, pourquoi, comment, emmène-nous avec toi au Pérou?
1: Alors là, c'est une phase de ma vie qui, pour moi, ça m'a tellement bouleversée, tellement fort en fait, même encore maintenant quand j'en parle. Le Pérou, j'y suis arrivée dès le premier jour, j'ai rencontré quelqu'un que je connaissais sur la place de Cusco. Je me suis dit, bon, bah, c'est que je suis au bon endroit. Je suis au milieu du Pérou, je suis au milieu de nulle part et quelqu'un m'appelle Clarisse, Clarisse, comme si j'étais sur la place du marché en France. Du coup, je me suis dit, bon, ok, super, génial. Et là, en fait, ça a commencé dès la première semaine où, avec ben, cet ami-là et quelqu'un d'une auberge de jeunesse, bon, je sais plus d'où il venait. Il nous a emmenés il nous dit, allez les filles, je vous emmène dans un concert en live, dans un bel endroit. Donc moi, avec mes notions d'avant, je me suis dit, trop bien, on va aller dans un bar et avec du live music. Et en fait, je me suis retrouvée dans une énorme maloca, donc c'est comme les temples au Pérou, avec 50 personnes qui buvaient du cacao et qui chantaient et dansaient ensemble. Et là, je me suis dit, je suis atterrie dans une secte.
0: Des Péruviens ou des Occidentaux à ce moment-là?
1: Péruviens et occidentaux. Il y avait beaucoup d'occidentaux, quand même. Et ils étaient tous là avec leur cacao, là, leur verre rempli de chocolat. Je me suis dit, mais c'est quoi ce truc? Les gens, ils sentent le cacao, on dirait du Nesquik un peu plus mauvais parce que c'est pas sucré. Et je me suis dit, mais ils sont fous. Mais vraiment, alors j'ai essayé de chanter un peu, mais en même temps, j'ai rigolé à l'intérieur de moi. Je me disais, tain, quand même, Clarisse, là, le voyage, ça t'emmène dans des trucs, ça devient intéressant, quoi. Et en fait, à cette cérémonie donc c'est une cérémonie du cacao.
0: J'ai l'impression que de partout, les cérémonies cacao sont en train de fleurir.
1: Ouais, alors la cérémonie du cacao, alors il faut savoir quand même traditionnellement qu'il n'y a pas de cérémonie du cacao. Ça n'existe pas, c'est complètement occidental. En fait, le cacao est une médecine. Et ensuite, quand on parle de cérémonie du cacao, c'est-à-dire que les Occidentaux utilisent cette médecine-là au service de différents outils, qui peuvent être la danse, le chant et tout ça. Et en fait, la médecine du cacao, c'est le cacao qu'on connaît bien, hein, finalement. Hein. Il n'y a rien de fou. Hein. Mais on s'est rendu compte qu'il y avait, je crois que c'est la théobromine à l'intérieur, qui permet, en fait, quand on en boit de façon vraiment brute, sans sucre ajouté, sans rien, et en venant activer la circulation sanguine par des pratiques, donc ça peut être de la respiration intense, de la danse, du chant et tout ça, ça permet de... Il y a un effet d'ouverture du cœur, voilà, d'amour, de... ça nous peut même nous donner des palpitations. Et du coup, il y a aussi une phase d'excitation. C'est un peu comme la caféine. Et du coup, tout ça mélangé, ça nous donne des espaces où quand on chante pendant des heures avec du cacao, on vient dans un état second de transe où le cœur est vraiment grand ouvert et rempli d'amour. Ça, c'est incroyable, avec juste du cacao, ce qu'on peut faire.
0: Et donc là, dans cette maloca, avec ta tasse de cacao, vous chantez quoi, hein, quel type de chanson? Parce que là, on est au Pérou, et tu parles de mantra, donc il y a vraiment un côté international, j'ai l'impression, avec beaucoup d'Occidentaux aussi qui se retrouvent dans ces réseaux-là.
1: Alors effectivement, dans ces cercles de chant, il y a l'influence, d'une part, avec tous ces voyageurs occidentaux, en fait, de toutes les parties du monde. Mais je pense que d'avoir voyagé moi aussi dans différents pays, je me rends compte que dans toutes les cultures qui ont des traditions et qui ont une spiritualité, il y a toujours des chants sacrés. Des chants pour se relier au vivant, des chants pour se relier au divin, des chants pour se relier à soi. Et donc, du coup, là, on vient chanter des chants sud-américains aussi, des chants médecine qu'on chante en cérémonie avec les plantes médicinales, et des mantras qui viennent d'Inde. On invoque des déités qui ont des symbolismes différents, du masculin sacré, du féminin sacré, des déités qui viennent trancher l'ego. Voilà, c'est des notions très vastes et abstraites. On pourrait y passer des heures à en parler, mais je crois que ce qui relie tout ça, c'est juste que c'est des chants qui se répètent avec des phrases assez simples. Du coup, ça permet de rentrer dans une certaine transe quand on le répète très très longtemps. Et du coup, cette transe-là nous emmène à une ouverture du cœur, tout simplement, à s'abandonner dans le chant.

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5: Alors parlons-en de l'ayahuasca. Donc toi, tu n'es pas parti au Pérou pour prendre de l'ayahuasca, parce qu'il y a aussi tout un tourisme qui s'organise autour des plantes médecines. Et beaucoup de gens prennent un billet d'avion pour retrouver un centre qui va diéter la plante et qui se termine avec différentes sessions d'ayahuasca. Donc toi, c'est vraiment quelque chose que tu rencontres là-bas, c'est ça?
4: Exactement. En fait, même ma première cérémonie, je ne savais pas ce que c'était. Moi, je suis un peu trop spontanée des fois. Mais en fait, Giancarlo, donc cet homme avec qui j'étais, m'avait dit, bah, tiens Clarisse, cette semaine, il y a une cérémonie avec un chaman que j'ai ramené de la jungle. Donc c'était quand même rassurant parce que c'était un local. Donc je savais que la personne qui faisait ça était safe parce qu'il connaissait les bons plans. Et en fait, il m'a dit, voilà, il y a une place, si tu veux, tu peux venir t'asseoir avec nous cette nuit. Alors moi, je me suis dit, bon ben super, un truc local, une expérience traditionnelle, allez, on y va, je m'assois avec eux. Mais je savais pas ce que ça voulait dire, s'asseoir avec la plante toute la nuit. Je savais pas ce que c'était. Et là, du coup, je rentre donc dans la maloca et je découvre un peu toutes les pratiques, comment préparer la cérémonie. Mais même, on m'explique même pas, en fait. C'est presque dangereux parce que personne m'a expliqué ce que c'était, quoi. Parce que là-bas, c'est tellement un business, ils sont tellement habitués que les gens viennent là-bas pour ça, qu'en fait, c'est une évidence. Alors que moi, vu que je n'étais pas du tout là pour ça, je ne savais même pas ce que c'était l'ayahuasca, je n'en avais jamais entendu parler. Et du coup, je me suis assise, j'ai bu. Bah, là, je me rappellerai toute ma vie. Hein. Je suis partie en fou rire dans la cérémonie, je me suis dit, mais si mes potes savaient ce que je suis en train de vivre, mais incroyable. Et même, je me suis fait rire, je me suis dit, là, quand même, Clarisse... la naïveté et la spontanéité du voyage peut t'emmener dans des choses assez dangereuses aussi, parce que c'est tellement fort que ça aurait pu aussi très mal se passer, quoi. Et ça a changé ma vie. Vraiment, cette première cérémonie, ça a changé ma vie. Vraiment, j'ai touché des mondes que je pensais même pas que ça pouvait exister. J'ai touché des sensations, des...

0: expertise. Mais là, la cérémonie d'ayahuasca, en fait, c'est tellement fort que ça te crée aussi des sensations dans le corps. Donc, il y a un endroit où c'est très, ça te met en lien avec un monde invisible, un monde des esprits, mais ça s'incarne dans ton corps. Il y a un endroit où moi, ça s'est incarné dans mon corps. J'ai senti des choses. Donc, c'est une plante qui sécrète l'hormone que l'on a quand on meurt et quand on naît, là, qui sécrète l'hormone de la naissance et de la mort. Je crois que c'est la DMT. Et enfin, je ne suis pas certaine de mes sources, mais je sais que ça sécrète ça en tout cas. Et donc, du coup, c'est dans les cérémonies d'Aya, en fait, on vient à expérimenter la mort et la renaissance. Et il y a un endroit où philosophiquement ça peut être compréhensible, mais moi je l'ai vécu physiquement dans ces cérémonies-là. Et du coup, il y a un endroit où, quand je suis sortie de cette cérémonie-là, je me suis dit, mais plus jamais quelqu'un peut me faire croire que le monde des esprits n'existe pas. Parce que je l'ai vécu, parce que je l'ai senti, parce que je l'ai vu, parce que j'en ai fait l'expérience directe, en fait, dans mon corps.
1: Mais c'est ça la question que va te poser quelqu'un d'un peu plus cartésien en te disant comment est-ce que tu sais que c'est pas une hallucination, comme en prenant du LSD ou en prenant un trip ou en prenant de l'ecstasy. Comment est-ce qu'on sait que c'est un autre monde, une autre réalité qui est aussi palpable que celle dans laquelle on est en train d'échanger maintenant?
0: Parce que toute la cérémonie est reliée à nous. C'est-à-dire que ça va nous donner des informations sur le monde et l'univers en général, mais on vient aussi vraiment plonger dans nous, notre âme, notre être, nos blessures et tout ce que l'on a vécu jusqu'ici sur Terre, en fait. Donc, en fait, les visions, les sensations physiques que l'on a sont complètement reliées à soi. Donc c'est pas un psychotrope qui va nous faire un voyage en dehors de nous, en fait. C'est comme une psychothérapie de 10 ans en une nuit, en fait. Donc finalement, quand on nous offre ça, on se dit ben c'est réel. Comment la plante, on peut presque avoir des discussions avec la plante. On communique avec la plante dans notre cérémonie. C'est comme si on venait. Là, c'est très schématique et je le mets dans le concret pour les gens qui n'ont jamais eu cette expérience-là. C'est comme si on discutait avec notre psychothérapeute, en fait. Mais ça se fait de façon impalpable et dans d'autres dimensions, quoi. C'est vraiment quelque chose à vivre, mais de façon bien accompagnée, parce que ça peut être aussi vraiment dangereux. Pourquoi?
1: Quelle est la suite?
0: La suite, rentrer en France et puis maintenant, c'est de rester ancré dans ses racines, ouais. De rester ancré et d'incarner tout ce que j'ai reçu, surtout. Je crois que c'est ça, pour moi, la recherche de maintenant. J'ai plus de recherche de me connaître vraiment, bien qu'on se rencontre à travers toutes les expériences de vie, mais je suis plus dans une phase maintenant de construction et de transmission de tout ça, ouais.
1: Et le voyage aujourd'hui, c'est quelque chose qui t'appelle encore ou tu penses que tu as fait la boucle?
0: Alors, je reste très grande voyageuse dans mon quotidien. Je suis rarement chez moi. Je suis toujours à des kilomètres, mais ça s'est restreint au niveau géographique. Et j'ai un peu la flemme de voyager ailleurs maintenant. J'avoue que j'ai tellement vu de choses que si j'ai pas un vrai sens, je bougerai plus. Ouais.
1: Clarisse, merci. Merci à toi.
0: Merci. Merci à toi aussi.
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0: chasse-neige ?
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5: Diane Berger.
4: Consolider l'accord de paix. Négociation prévue aujourd'hui en Suisse entre représentants américains et iraniens. Parmi les priorités affichées par Téhéran, la mise en œuvre du cessez-le-feu au Liban. Nous ferons le point sur ce que l'on sait des pourparlers dès le début de ce journal. Pas d'alcool dans les 35 départements français les plus touchés par la canicule. Se rafraîchir avec un cocktail ou de la bière, c'est une fausse bonne idée. Ça détraque encore plus nos organismes, vous l'entendrez. Jour d'élection en Colombie, les 41 millions d'électeurs ont le choix entre une figure de la gauche ou un avocat venu de l'extrême droite qui se revendique du trumpisme. Et puis en football, la Tunisie éliminée de la Coupe du Monde 4-0 par le Japon. Les Pays-Bas se rattrapent, eux, avec une belle victoire face à la Suède. Les discussions devraient bientôt commencer en Suisse pour finaliser l'accord qui met fin à la guerre entre l'Iran et les États-Unis. Après plusieurs jours de tergiversation, les délégations iraniennes et américaines sont bien arrivées dans la station alpine de Birkenstock, menée côté américain par le vice-président J.D. Vance et côté iranien par le président du Parlement, Mohamed Bagher Ghalibaf. Muriel Paradon, bonjour.
6: Bonjour.
4: Sait-on comment vont se dérouler ces pourparlers et quel en est le menu?
6: Alors, une première réunion devrait avoir lieu cet après-midi, selon les Iraniens, avec les Américains et les médiateurs pakistanais et qatariens. La priorité affichée par Téhéran, c'est de s'assurer de la fin des hostilités au Liban avant même toute négociation sur les autres sujets. On l'a vu hier, les frappes israéliennes ont été meurtrières jusqu'à un énième cessez-le-feu en fin de journée. On va voir s'il tient. Ensuite, les Iraniens veulent négocier le déblocage de leurs avoirs gelés. D'ailleurs, dans la délégation iranienne, il y a notamment le président de la Banque centrale. Autre sujet important, la vente de pétrole et bien sûr le point crucial, le nucléaire. Les discussions censées durer 60 jours s'annoncent difficiles. L'Iran ne cherche pas à fabriquer la bombe atomique mais ne renoncera pas à l'enrichissement d'uranium. C'est ce que vient de déclarer il y a quelques minutes le président iranien. À noter que dans la délégation, il y a quelqu'un d'aguerri sur le sujet, Abbas Araghchi, l'actuel ministre des Affaires étrangères. Côté américain, c'est J.D. Vance, le vice-président, qui est là, arrivé au dernier moment ce matin. Il est à accompagné des émissaires habituels de Donald Trump, Steve Witkoff et Jared Kushner. Le nucléaire est un point essentiel des négociations pour eux, mais la priorité pour les Américains, c'est le détroit d'Ormuz. L'Iran a annoncé hier fermer à nouveau ce passage stratégique pour le pétrole en raison des attaques israéliennes sur le Liban.
4: Muriel Paradon, et puis si vous souhaitez approfondir le sujet, n'hésitez pas à vous rendre sur notre site www.rfi.fr avec des articles qui vous expliqueront notamment pourquoi le Pakistan s'implique dans ces négociations et comment la Suisse est devenue une terre d'accueil incontournable pour ses pourparlers. La chaîne d'information Al Jazeera dénonce la mort d'un de ses journalistes à Gaza, tué par une frappe israélienne dans le camp de réfugiés de Burej. Un meurtre délibéré, selon la chaîne d'information basée au Qatar. L'armée israélienne répond qu'il s'agissait, je cite, d'un terroriste du Hamas, sans fournir de preuves pour l'instant. Rappelons que plus de 220 journalistes ont été tués dans le territoire palestinien depuis le début de la guerre en octobre 2023. Les stations-service sont à l'arrêt en Crimée, occupée par la Russie. La distribution de carburant suspendue, réservée uniquement aux services publics qui assurent, selon le gouverneur, le fonctionnement vital et la sécurité du territoire. Signe d'une fragilité probablement de l'approvisionnement en essence côté russe. L'armée ukrainienne attaque pratiquement toutes les semaines des raffineries, des oléoducs et des dépôts pétroliers de son ennemi. Midi 4 à Paris, exceptionnellement forte et précoce, la canicule s'intensifie sur une très grande partie de l'Europe et en particulier en France. On attend 41 degrés par endroit. La fête de la musique prévue ce dimanche s'annonce donc perturbée. Plusieurs villes annulent les concerts. Et dans les 35 départements placés en vigilance rouge, la consommation d'alcool sera même interdite sur la voie publique. Car même si un verre de rosé ou une bière bien fraîche peuvent faire envie par un temps pareil, ce n'est pas du tout une bonne idée. Stéphanie Schuller, l'alcool nous empêche de réguler la température de notre corps.
5: Oui, le corps humain est bien fait. Lorsqu'il est exposé à des températures élevées, il fait tout pour éviter la surchauffe et maintenir sa température interne à environ 37 degrés. Il transpire, les vaisseaux sanguins se dilatent et l'activité musculaire ralentit. Mais quand on boit un cocktail ou du vin, ça se complique. L'alcool bloque l'ADH. C'est l'hormone qui permet à notre corps de réduire la production d'urine afin de garder davantage d'eau disponible pour la transpiration. Mais après avoir bu une bière, on part donc aux toilettes, on sue moins. Et c'est là que la température de notre corps commence à augmenter et que l'on se déshydrate. Notre système nerveux central envoie alors des signaux d'alarme. Mais sous l'effet de l'alcool, notre thermostat interne ne sait plus les analyser et donc notre corps réagit moins bien. Il ne dilate plus correctement les vaisseaux sanguins, la sensation de soif diminue, la fréquence cardiaque, elle, augmente. Au fur et à mesure que l'alcool affaiblit donc notre capacité à nous défendre contre la chaleur, le risque de malaise cardiovasculaire ou de coups de chaleur avec défaillance d'organes augmente et peut, dans certains cas, être mortel sans qu'on l'ait vu venir.
4: Autre conséquence de la canicule, toujours en France, la SNCF, la société en charge des chemins de fer, recommande aux voyageurs vulnérables d'éviter de prendre le train en ce moment. Je cite le PDG de la compagnie, on ne peut pas écarter des incidents sur le réseau. Les Colombiens choisissent dans quelques heures l'avenir de leur pays. Deuxième tour de la présidentielle ce dimanche, 41 millions d'électeurs pour deux candidats. Un allié de l'actuel gouvernement de gauche, Iván Cepeda, contre un avocat millionnaire d'ultra-droite, Abelardo de la Espria, arrivé en tête du premier tour. Dans le style comme sur le fond, tout oppose ces deux hommes, Marie-Ève de Teuf.
7: Abelardo de la Espria s'habille en Italie et ne boit, dit-il, que des grands vins. Iván Cepeda est, lui, un homme austère qui porte depuis 30 ans les mêmes chemises Colmao. De la Espria est avocat, pénaliste, il a gagné beaucoup d'argent en défendant des narcotrafiquants et des chefs paramilitaires accusés de centaines de crimes de sang. Il n'a aucune expérience de la vie politique. Cepeda, qui a fait des études de philosophie, s'est consacré à la défense des droits humains avant de devenir député puis sénateur. De la Espria aime les caméras, il se fait appeler le tigre. Ses meetings de campagne ont pris des allures de concert de rock. Sur l'estrade, Cepeda lit ses discours d'un ton monocorde. De la Espria exhibe dans les médias sa jolie épouse et ses quatre enfants. La compagne de Cepeda, qui refuse de jouer les premières dames, a été très discrète tout au long de la campagne. Enfin, de la Espria parle d'étriper ses ennemis politiques. Cepeda veut, lui, un grand dialogue national. Les sondages donnent de la Espria gagnant. Marie-Ève de Teuf, Bogota, RFI.
4: À noter, à la veille de cette élection, le président sortant Gustavo Petro a annoncé hier la mort du bras droit de l'ennemi public numéro 1 en Colombie, abattu dans un affrontement contre les forces de l'ordre. La police et l'armée ont commencé la levée des barrages routiers en Bolivie. Après l'instauration de l'état d'exception, la fin de 6 semaines de paralysie à travers le pays, même si plusieurs syndicats, des groupes indigènes et des cultivateurs de coca continuent de contester le gouvernement sur fond de crise économique profonde. Le sport maintenant, et on connaît les premiers qualifiés pour les 16e de finale de la Coupe du Monde de football, l'Allemagne, le Mexique, les États-Unis. D'autres sont déjà éliminés, la Tunisie notamment, battue 4-0 par le Japon. Dans le groupe F, les Pays-Bas étaient sous pression, un seul petit point après leur match nul face aux Japonais. Dos au mur, les Oranges ont réussi à se relancer face à la Suède, 5 buts à 1, Mathis Limano.
8: Il n'aura pas fallu attendre longtemps pour voir les filets trembler au Energy Stadium de Houston. 5e minute de jeu et déjà un but pour les Pays-Bas signé Brian Brobé, l'avant-centre de Sunderland en première ligue qui n'avait quasiment pas joué contre le Japon rentré en toute fin de match. Récidive 10 minutes plus tard et signe un doublé à la pause. Le break est fait 2-0 pour les Pays-Bas face à des Suédois en manque de réalisme et qui ne sont pas au bout de leur peine. La machine offensive néerlandaise va continuer de sévir en deuxième période après le doublé de Brobé, c'est au tour de Cody Gakpo, l'attaquant de Liverpool, de voir double, 4-0 pour les Oranges. La Suède est aux abois, mais parvient tout de même à réduire l'écart par l'intermédiaire d'Anthony Elanga. Ça n'y changera rien, score final 5-1. Un festival de buts pour des Pays-Bas qui se rassurent en prenant la tête de leur groupe avec 4 points au compteur. Un grand pas vers les 16e de finale avant leur dernier match de groupe vendredi face à la Tunisie.
4: Toujours au Mondial, on rappelle hier la grosse déception de la Côte d'Ivoire battue 2-1 par l'Allemagne. Les éléphants ont encore une chance de se qualifier pour la suite s'ils battent le Curaçao jeudi prochain. Et maintenant les matchs de ce dimanche. L'Espagne jouera contre l'Arabie Saoudite à 16h, temps universel. La Belgique contre l'Iran à 19h TU. L'Uruguay contre le Cap-Vert 3h plus tard. Et la Nouvelle-Zélande contre l'Égypte à 1h du matin, temps universel. C'est la fin de ce journal. Je vous retrouve dans 50 minutes pour le prochain. Et tout de suite sur RFI à 10h10, temps universel. C'est l'heure de Religion du Monde. Restez donc à l'écoute de la Radio du Monde.
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17: Ce week-end, c'est la fête de la musique. Dimanche 21 juin, plein de choses, plein de festivités partout, sur tout le territoire. Mais ce dimanche, au Petit Théâtre de la Gare, il y a également quelque chose de très intéressant. Et Jérémy, au téléphone de la Croix d'Ouroute du Rock, va nous expliquer exactement. Bonjour Jérémy.
18: Bonjour Caroline.
17: Alors, est-ce que vous pouvez nous dire ce qui va se passer ce dimanche ?
18: Alors, en partenariat avec la mairie d'Argelès-Gazost, l'association La Croix du Route du Rock a eu la chance d'avoir accès au petit théâtre et le parking autour. Donc, on organise donc des concerts en extérieur, en intérieur. Il y a aussi une troupe de danse qui va jouer et voilà, une buvette et des food trucks.
17: Alors, qu'est-ce que c'est comme groupe de rock qui vont jouer ce dimanche ?
18: Alors, il y aura Bad Getaway, un groupe de punk rock tarbé. Alors c'est très la musique très énergique, un peu on appelle ça aussi du skatecore, c'est très rapide, ça chante très vite, la batterie bat très rapidement. Ensuite ça sera la groupe des mères anciennes et ses élèves du Petit Théâtre de la Gare. Donc c'est de la danse Bollywood.
17: Mm-hmm.
18: Alors voilà.
17: On change un peu de style là pour le coup.
18: Là on change un peu de style, exactement. Ils sont toute l'année à un petit théâtre de la gare, donc ils tiennent vraiment à jouer là-bas, en intérieur, avec les lumières. Ça donne un spectacle plein de couleurs, c'est vraiment joli. Ensuite, il y aura le groupe Tamar et Lipong, qui sont connus dans la vallée. C'est du slam électro. C'est Lipong qui mixe donc avec des machines et Tamar qui fait du hip-hop dessus, enfin du slam. Ensuite, il y aura un groupe qui s'appelle Ex-Party. Alors ça, c'est une nouvelle petite pépite qui vient de Pau. C'est vraiment très sympa, c'est de la crowd wave. Donc c'est du, on appelle ça aussi du rock électro. Donc c'est du bon rock and roll avec des gros synthés, avec une ambiance un peu dark. Et une femme au chant, là, c'est ma petite pépite du sud-ouest qui vient de jouer.
17: D'accord.
18: On aura les Dead Men and the Big Urdans. Donc c'est de la Dirty Folk. Bon, ils sont assez connus dans la vallée, ils commencent à avoir joué beaucoup de fois ici. Donc ça, c'est plus trad, on va dire. C'est comme instrument, c'est contrebasse, banjo, mélodica, baglama, pour ceux qui connaissent. Baglama, c'est un petit instrument grec avec des sonorités extraordinaires. C'est Chris Bull qui joue de cet instrument, c'est très étonnant. Ensuite, il y aura La Désingue, c'est un groupe de punk rock chanté en français, avec des paroles revendicatives, on va dire, assez politisées, antifa. Voilà, alors ça c'est un jeune groupe, ça doit être leur deuxième groupe, leur deuxième concert à Argelès-Gazost, enfin même leur deuxième concert tout court. Et c'est assez énergique et bien rock'n'roll. Et on terminera la soirée avec Sister of Doom. Alors ça, c'est un groupe britanno-mexicain, un duo, c'est du garage rock exceptionnel. Hein, le guitariste, on a eu la chance de faire jouer l'année dernière avec l'association, lui il est mexicain, le guitariste, il était venu jouer avec Los Intrusos, et c'est ça va être un gros show ça. Théoriquement, il y aura deux concerts à l'extérieur et tout le reste à l'intérieur.
17: Alors on a dit l'heure de départ, mais on n'a pas dit vers quelle heure ça va se finir.
18: Alors, faut que ta musique se termine vers minuit.
17: Donc,
18: on va essayer de pas dépasser, mais bon, ça risque de dépasser un petit peu, mais on va tout faire pour ne pas déranger trop les voisins. Parce que c'est la première fois qu'on fait une manifestation dans le bas de la ville d'Argelès, et voilà, pour pas non plus, pour voir comment ça se passe.
17: On répète tout. Pour la fête de la musique, ce dimanche 21 juin, à partir de 18h, au Petit Théâtre de la Gare, à l'intérieur et à l'extérieur, il y aura des concerts, de la danse, de quoi manger, de quoi boire. Donc le but, c'est juste de profiter du moment et de rencontrer des nouvelles personnes pour ceux qui ne connaissent pas les groupes du moment, c'est ça?
18: Exactement. Tout à fait, Caroline.
17: Merci beaucoup d'avoir répondu à mes questions.
18: Oui, il n'y a pas de quoi, merci pour l'interview.
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17: Et paf. Au studio avec moi ce matin, Nicolas, autrement dit DJ Nikos, et Nicolas Kossou. Ils sont gentils tous les deux, ils sont venus tous les deux en Nicolas pour m'aider ce matin. Donc on va parler aujourd'hui rap, et alors tu m'as dit pas vraiment rap, on parle plus de...
21: On va parler plutôt DJing, la culture hip-hop.
17: Merci beaucoup à tous les deux d'être avec moi ce matin au studio.
21: Bah, merci à toi pour l'invitation, merci, ça fait plaisir. Toi.
17: Alors on parle rap parce que aujourd'hui sort ton clip, c'est ça?
21: Ouais.
17: Et le 19 juin prochain, l'album.
21: C'est carrément. Ça, c'est ça, vendredi.
17: De quoi ça parle, cet album? Qu'est-ce que c'est? Tu nous expliques?
21: Alors en fait, c'est un album de DJ, conçu par des DJ. En fait, on voulait remettre dans la culture hip-hop le DJing. Ça a été un peu oublié. Ça va faire 30 ans que le dernier album il est sorti. À l'époque, c'était les fameux double H crew de Cut Killer, pour ceux qui connaissent. Et donc, c'est un album, on va dire, de scratch.
17: Le scratch,
21: c'est
17: ça fait
21: culture.
17: Très années 80, ça quand même, scratch.
21: Ouais, parce que ça a démarré dans les années 80. C'est une culture qui existe toujours. En fait, dans la culture hip-hop, il y a le breakdance, les graffeurs, les MC, les beatboxers et les DJ. Et donc le scratch. Et là, en fait, je suis revenu donc avec des DJ franchement légendaires, des champions du monde actuels, des champions de France. Mais aussi, on a des artistes sur le projet qui ont donné leur force. Faf La Rage, Akhenaton du groupe IAM, Buiza qui est un rappeur new-yorkais qui me fait la chance d'être sur le projet, et Sully Sefil aussi qui est un rappeur très connu. C'est tous un peu les années 90 quoi.
17: Alors tous ces noms me parlent moi pour le coup, parce que du coup justement je suis ces générations là.
21: Yes.
17: Et toi tu es lourdé, il suffit, faut le rappeler. Comment tu as réussi à rentrer dans ce milieu?
21: Alors j'ai commencé très jeune, c'est vrai. En fait en même temps le hip-hop c'est un petit monde. Donc moi j'ai commencé à l'âge de 14 ans, je crois que j'ai fait mes premières fêtes de musique à Lourdes avec mes platines vinyles. Et bon aujourd'hui j'en ai 35. Et puis il y a quand même eu les réseaux sociaux qui ont permis de se montrer beaucoup mieux, donc en fait créer des contacts. Et puis après il n'y a pas de secret, il faut bouger, donc beaucoup sur Paris, Marseille, Bordeaux, Toulouse, et c'est là où en fait on se rencontre. Et ça m'a permis en fait de rencontrer des artistes, travailler avec eux, et puis petit à petit créer un réseau, puis se retrouver en plein milieu de la culture hip-hop.
17: Alors ce clip c'est Nicolas,
22: c'est
17: la réalité. Tu nous en parles?
22: Ce clip, il est venu par rapport à justement Nikos qui m'a proposé d'être le réalisateur d'un des clips de l'album. Mm-hmm. Et on s'est rencontrés il y a tout juste un an, et puis ça a de suite matché. Le feeling est passé direct, et puis le clip, on en a décidé qu'à la base on devait le tourner à Paris, finalement on est parti à Marseille.
21: Ouais.
22: On a écrit un petit scénario à la base sur le clip. On s'est dit on va partir 3 jours tourner à Marseille. Ça a été que du kiff. D'ailleurs.
17: Pourquoi Marseille?
22: Alors Marseille parce qu'on a voulu réunir du coup Akhenaton, Faf La Rage, DJ Gel, DJ Daz, DJ Get Down.
17: Qui sont par là-bas du coup?
22: Qui sont par là-bas.
21: Et puis le morceau s'appelle Live de MRS.
22: Voilà.
17: Ok.
21: Donc c'était logique d'aller à Marseille pour tourner ça.
22: Du coup, belle référence à Marseille.
17: Ok.
22: On a tourné le clip sur 3 jours. Tout le monde était là, tout le monde était présent. On a fait un petit peu de freestyle pour le tournage, mais franchement le clip
21: ça reflète bien la culture hip-hop, c'est-à-dire qu'on a des breakdancers très très forts de Marseille. On a des MC, on a des DJ, des b-boys. Enfin, du coup, ça réunit. Puis on a fait ça à la friche Belle de Mai à Marseille. C'est un peu le berceau du hip-hop marseillais, okay. Là où Ayam a enregistré ses premiers albums à l'époque. Donc c'est vraiment, on était en plein berceau du hip-hop marseillais.
22: Ouais, vraiment, ouais.
21: Ah oui.
17: Ok. Et alors, ce clip, on va pouvoir le retrouver où?
22: Alors, on pourra le retrouver sur la page de DJ Nykos sur YouTube. Mmh. Et puis là, on est en train de faire toutes les démarches pour qu'il puisse passer à la télé sur les chaînes de clips Trace TV, Trace Urban. Et voilà.
17: Donc là, on parle d'une chanson particulièrement, mais il y en a plusieurs, j'imagine, sur l'album.
22: Exactement.
17: Donc, tout l'intérêt d'un album. Qu'est-ce qu'il y a d'autre dessus?
21: En fait, c'est vraiment le même concept. C'est il y a 13 musiques sur l'album. Ça a réuni donc plusieurs DJ de la France entière. Mmh. Donc c'est vraiment un tour de France un peu cet album. Et donc ça réunit vraiment de nombreux DJ. Et c'est vraiment des morceaux pure scratch. Mais c'est comment dire? C'est vraiment de la scratch musique. Ça s'écoute. Il y a des refrains, il y a des couplets, mais tout est fait avec des platines.
17: D'accord.
21: Et donc c'est c'est quelque chose que ça se faisait plus depuis 30 ans. Et je crois que les gens ont envie de revenir un peu. Je vais pas dire ça, mais sur de la vraie musique, du vrai hip-hop. Je pense qu'on a entendu trop de choses qui se sont éloignées de ça. Et donc, voilà, on revient un peu aux bases.
17: Ok. Est-ce que tu penses que ça va toucher les jeunes générations ou plus les générations de mon âge, donc ceux qui ont grandi avec cette musique?
21: Alors en fait, moi, l'intérêt de ce projet, c'est que ça soit pour les deux. Mmh. En fait, forcément, ceux qui ont grandi avec ça vont attendre vraiment avec impatience, parce que on reçoit beaucoup de messages et ils attendent que ça. Mais j'aimerais en fait, c'est tout l'idée du projet, donc Cut Theory Volume 1, plus les clips qu'on réalise dessus, c'est que j'aimerais que ça fasse comme moi quand j'avais 14 ans, voir ça et me dire waouh, j'ai envie d'être DJ. Voilà.
17: En tant que lourdée, et là aujourd'hui tu as réussi. Est-ce que le territoire, il t'a aidé dans ton imagination? J'arrive pas à trouver mon mot. Est-ce que le territoire, il t'a influencé dans ta musique ou pas du tout?
21: Alors c'est compliqué parce qu'on est quand même dans une région. Le hip-hop, c'est pas. C'est différent, c'est compliqué. Moi, admettons, en tant que DJ, j'ai beaucoup appris en autodidacte. À l'époque, il fallait avoir des. C'était encore des VHS, les premières cassettes, après des DVD. Heureusement qu'il y avait tout ça, parce que malheureusement, quand même, on est dans une région, je parle Haute-Pyrénées, il n'y a pas forcément, en fait, pour apprendre à être DJ. On est toujours un peu éloigné quand on est dans des régions comme les nôtres, parce que tout se passe dans les grandes villes, forcément Paris, ou allez, peut-être Toulouse, et encore Toulouse, c'est pas non plus, voilà. Donc il faut s'y intéresser, et c'est plus ça, quoi, et puis après bouger, quoi.
17: Ouais, m'enlèves ma prochaine question, c'était est-ce que les opportunités, finalement, elles sont ailleurs? C'est vraiment ça, t'as l'impression que si tu bouges pas de la région, il va pas se passer quelque chose?
21: Ouais, franchement, clairement, il faut bouger. Ouais. Voilà.
17: D'un point de vue musique, je parlais.
21: Ouais, puis musique,
22: même
21: oui,
22: domaine artistique.
21: Ouais, artistique, c'est vrai général. Qu'on a l'impression quand même que, sur cette culture, en tout cas hip-hop, oui, ici, il faut bouger.
17: Et quel regard vous portez tous les deux sur la jeunesse, justement, lourdaise ou tarbaise par rapport à cette musique-là? Qu'est-ce qui vous ramène comme commentaire, comme critique? Qu'est-ce qui vous amène aussi d'un point de vue de votre musique?
21: Moi, je crois quand même qu'il y a deux écoles. Il y a vraiment ceux qui connaissent et il y a ceux qui connaissent pas.
22: Qui vont découvrir.
21: Et qui vont découvrir. Donc, en fait, c'est compliqué. En plus, la musique, elle a changé, là, depuis... Ouais, j'allais dire depuis les années 2000, c'est quand même compliqué. Moi, je sors encore le projet en CD.
17: Parce qu'il y en a, en y a... vinyle ou pas?
21: Et alors, le vinyle, ça va se faire. Ça va se faire. Pas de suite. Là, je dois faire des précommandes pour le vinyle, mais le CD, ça y est, il est pressé. Okay. Mais il y a plein de jeunes qui n'écoutent plus des CD.
17: Non.
21: Parce qu'en fait, la musique maintenant, c'est sur les plateformes. Mm-mm. Et puis, on a l'impression que c'est un peu un coup de vent. Il faudrait réhabituer, je pense, les jeunes. Ouais. C'est pour ça que je dis même à Tarbes, à réécouter un album en entier, tranquille, et pas être juste dans une playlist, un morceau. Parce que c'est vraiment, on est dans l'heure actuelle où il faut que tout aille vite.
22: Ouais,
21: donc il y a vraiment deux écoles, moi j'ai l'impression.
22: Mais je pense qu'aujourd'hui, les jeunes, la nouvelle génération. Au contraire, là, on voit que le monde va de plus en plus vite. Et c'est vrai que j'ai remarqué autant aussi dans la photo et la vidéo, l'argentique revient de plus en plus parce que le fait de prendre un moment présent et puis vraiment d'en profiter après, les téléphones, tout ça, on prend des photos, on prend des vidéos, mais on prend pas le temps de regarder ce qu'on a pris en contenu.
17: Et de les imprimer et de les avoir à la
22: exactement.
17: Maison.
22: Exactement. Et du coup, ben là, c'est vrai que le fait de ressortir un projet old school, ça va permettre aussi aux jeunes d'apprécier beaucoup plus la musique, d'apprécier de regarder un clip, de regarder du contenu, tout le contenu qui se fait autour. Donc c'est vrai que c'est, je pense que la nouvelle génération maintenant essaye aussi de se rapprocher de ce côté-là, parce que c'est vrai que ça s'est perdu beaucoup, mais là on est en train de le retrouver, je pense.
17: Ouais. Sans parler de l'album dans le détail, mais quelles sont les préoccupations des textes que vous avez mis dans le
21: alors,
17: dans cet album?
21: Là c'est différent parce que ça reste un album de scratch, ce qui fait que il n'y a pas réellement de message sur cet album, mais je veux dire, ça reste du hip-hop. Et forcément, le hip-hop, c'est le message. Là, en fait, c'est plus, si je devais résumer le message, je crois que c'est vraiment l'unité. D'être tous ensemble, le hip-hop, ça réunit tout le monde. Et je crois que c'est vraiment le maître mot, c'est l'unité, être tous ensemble et se respecter les uns les autres. Ça sera toujours les valeurs du hip-hop.
17: Qu'est-ce que vous aimeriez que les auditeurs retiennent de votre parcours plutôt que de votre actualité?
21: Parce qu'elle est vraie et je dirais qu'elle est faite avec passion et avec le cœur. Et voilà, à l'heure actuelle où tous les morceaux sont faits avec de l'IA et on ne sait même pas qui est derrière, là c'est vraiment un album de passionnés. Donc je pense que ça se ressent dans le projet.
17: Merci beaucoup à tous les deux. Donc on le répète, merci. L'album merci. Cut Theory volume 1 sort le 19 juin prochain. Ouais. Le clip, il sort ce lundi 15 juin.
22: Exactement.
17: Disponible sur la plateforme YouTube de Nykos, DJ Nykos. Et merci beaucoup. Passez,
21: merci à
17: continuez
21: toi.
17: Bien tous les deux.
22: Merci
17: et puis,
22: beaucoup.
21: C'est trop cool et merci d'avoir mis en valeur ce projet parce
17: avec
21: que ça
17: grand
21: fait plaisir.
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2: Bonjour à tous, bonjour à toutes et bon dimanche à vous qui êtes à l'écoute de Fréquence Plus. Nos prévisions selon Météo France au sein pour ce 21 juin. Allez, alors à part la fête de la musique, eh bien on nous annonce que le temps va être sec sous un ciel assez bien ensoleillé avec quelques bancs de nuages élevés qui vont circuler au cours de la journée. Et le ciel sera bien dégagé également la nuit prochaine. L'isotherme 0 degré vers 4700, 4800 mètres d'altitude et les températures maximales seront autour de 31 à 35 degrés en vallée, 27 à 30 degrés vers 1500 mètres et 22 degrés à 2400 mètres d'altitude avec un vent qui reste de sud-ouest, modéré à localement assez fort et des rafales possibles autour de 40-60 km/h. Voici donc pour les prévisions de ce jour, un jour chaud où je vous encourage de vous mettre à l'abri si vous pouvez ou les pieds dans l'eau. Et sur ce, je vous souhaite à tous et à toutes un très très beau dimanche.
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1: Famille, passez un bon week-end. Have a nice week-end. On est ensemble.
2: Au studio avec moi, Rémi Pucheux, et au téléphone, Cynthia Gromy, de la compagnie Les Trois Passages, vont nous expliquer leur proposition de stage de théâtre pour les collégiens qui se passera à Halloween prochain. Bonjour Rémi et bonjour Cynthia.
3: Bonjour.
2: Avant même de parler de la proposition de stage, est-ce que vous pouvez nous parler de votre compagnie ?
4: Eh bien oui, la compagnie Les Trois Passages, créée en 2023, a pour but la création de spectacles professionnels et également nous avons des ateliers pour les enfants, les adultes, des ateliers théâtre, voilà, qui se déroulent tout au long de l'année avec des représentations en fin d'année.
2: Vous proposez un stage de théâtre à la Toussaint 2026, donc du 26 au 31 octobre, qui est destiné aux collégiens de 10 à 15 ans. Qu'est-ce que c'est que cette proposition de stage ?
4: Mais ce stage à l'attention des jeunes de la vallée, donc, c'est un stage sur le thème évidemment d'Halloween. En plus, cette année, Halloween tombe le samedi 31. Et donc, nous avons décidé avec Cynthia de créer ce stage sur 5 jours, 4 jours de training où le matin, on va vraiment faire du travail de corps, de voix et l'après-midi de la mise en scène, création de décors également. Costumes, choix des costumes et tout ça. Et nous aurons deux représentations, une le vendredi au Petit Théâtre de la Gare à Argent.

0: Les Gazostes, et le samedi, une grande journée d'animation où il y aura entre autres un concert en fin de journée et une représentation du spectacle, mais en immersif dans la Villa Suzanne à Argelès. Et voilà, il y aura aussi des animations comme du maquillage pour les enfants, de la petite restauration pour les gens qui viendront. Ça se veut ouvert à tous les publics. Et en fin de journée, une fois que tout sera terminé, on proposera aux enfants et aux gens qui seront là déguisés de faire une déambulation dans la ville pour aller récolter les bonbons. Cette récolte de bonbons, en fait, ça se fait en partenariat avec le foyer des jeunes et Benjamin Gontier de l'espace jeune à Argelès. Et on a créé un partenariat où les jeunes du foyer vont pouvoir à la fois participer et faire découvrir le théâtre, faire une initiation théâtre. Et les jeunes du foyer vont également offrir des goûters, des repas pour nos jeunes du théâtre. Donc voilà, il y aura un échange, un partenariat entre les deux groupes. Et voilà, et nous travaillons avec la ville pour développer ce projet.
1: Pourquoi est-ce que ça vous tient à cœur de faire des ateliers avec des adolescents? C'est quand même pas le public le plus facile, je trouve, pour le théâtre. Enfin, c'est très, très personnel comme avis, mais pourquoi est-ce que vous voulez faire ça avec des ados?
0: Ah ben tiens, je laisse la parole à Cynthia, pareil.
2: Pourquoi faire ça avec des ados? Bah, tout simplement, je pense, parce que le théâtre, c'est un bon outil pour déjà faire sortir les jeunes, les faire se rencontrer, les faire réfléchir sur des problématiques. Enfin, là, Halloween, c'est aussi un bon sujet pour faire marcher son imagination, réfléchir aux monstres, réfléchir à ce qui nous fait peur, et aussi un bon outil pour sortir de chez soi, pour faire des rencontres, pour oser, en fait. Stimuler son audace, parce que le théâtre, ça demande à oser aller sur scène, oser s'exprimer. Donc on les accompagne dans l'expression d'eux-mêmes, l'affirmation de leur identité et leur émancipation, en fait, dans leur réflexion, leur savoir-vivre, leur savoir-être. Et donc évidemment que c'est adressé à tous les âges de la vie, mais plutôt on peut amener les jeunes à se positionner et à réfléchir, et plus on leur donne des outils aussi dans la vie pour avoir confiance en eux, puis voilà, se lancer dans la vie, quoi.
1: Est-ce qu'à la fin des semaines de stage comme ça, vous avez vu concrètement des changements, alors pas de personnalité, mais de confiance en soi sur certains stagiaires de théâtre?
2: Moi, je pense que c'est oui, je pense que évidemment, en une semaine, avec la cohésion d'équipe, avec les liens qui se tissent, il y a beaucoup de choses qui se passent intérieurement pour chaque élève. Après, je pense que c'est aussi un travail de toute une vie, hein, évidemment.
0: Et ce qu'on peut dire, c'est que vous disiez tout à l'heure, ça, c'est un public pas facile, mais en réalité, c'est aussi plein de spontanéité, c'est là où tout se réveille. Et en fait, c'est comment ces enfants, ils apprennent aussi à se découvrir eux-mêmes, à découvrir leur personnalité et à découvrir les autres et aller vers les autres. Et le théâtre, pour ça, c'est quand même assez extraordinaire. Et voilà, et la fête d'Halloween, c'est aussi les questionnements. On en avait parlé, Cynthia, de se questionner aussi sur la mort, sur la vie et sur la mort, sur des sujets de société, en fait, et sur comment on se réunit aussi tous ensemble entre toutes les générations pour partager des moments ensemble. Et le théâtre sert à ça également.
1: Là, j'ai le programme sous les yeux, donc je vois bien que ça dure du lundi au samedi. C'est un programme très chargé. Et je vois également un peu de références cinématographiques comme Tim Burton ou Harry Potter ou La Famille Adams, donc des choses qui parlent évidemment beaucoup à des adolescents. C'est un choix bien conscient, j'imagine, ce genre de référence.
2: Oui, c'est un choix conscient. Bah, déjà parce qu'avec Rémi, nous, on adore ces univers. Ouais. Et c'est des univers atypiques, particuliers, mais c'est des univers qui sont très très ciblés Halloween et qui vont nous fédérer, tout simplement. En fait.
0: Et qui traversent les générations.
2: Et qui traversent les générations.
0: Ouais. Ouais, ouais.
2: Et par rapport aux générations, je voudrais rajouter quelque chose sur l'événement. C'est un événement qui aura lieu toute l'après-midi. Donc c'est évidemment ouvert à tout le monde, à toutes les générations. Et l'idée de créer cet événement à la fin du, du stage, c'est justement d'utiliser cette fête populaire qui est Halloween, mais qui était à l'origine la Saint-Main, qui était un moment, une fête populaire où toutes les générations se réunissaient pour festoyer, pour parler, pour échanger autour de les morts du village, les peurs, la transmission transgénérationnelle, etc. Donc on espère grâce à ça toucher un maximum de générations et fédérer un maximum de gens.
1: Pour la finalisation du spectacle, est-ce que le spectacle est déjà écrit ou ce sont les élèves, les enfants qui vont l'écrire au cours de la semaine ?
0: Alors le spectacle il est déjà écrit et en fait on leur donne à l'avance, ce sera le 4 juillet donc sur une demi-journée, on va leur donner le texte, on fera une première lecture et puis on fera la distribution. Et comme ça ils auront tout l'été pour l'apprendre, pour arriver en octobre et savoir le texte parce que vraiment comme vous l'avez dit c'est une semaine chargée et qu'il faut de suite pouvoir rentrer dans le travail de mise en scène, de création et aussi aller chercher de suite dans les émotions, dans vraiment du travail, du training. On va vraiment axer le travail en deux parties. La première partie de la journée, c'est du training et des improvisations autour de la pièce, autour des scènes. Et puis l'après-midi, mettre en forme, mettre en scène le texte avec eux, quoi.
1: Combien d'enfants participent ?
0: Minimum 8 je pense qu'on peut accueillir 13 enfants, c'est ce qu'on s'était dit. Et on a travaillé sur cette pièce, on l'a réécrite pour pouvoir la moduler pour plusieurs distributions.
1: Donc ça veut dire que la première demi-journée où les stagiaires viennent, en juillet, les rôles vont être distribués ?
0: À ce moment-là, ouais, le 4 juillet, on fera la distribution avec eux.
1: Okay.
0: En fonction aussi de leurs affinités, de ce qu'ils aiment, de là où ils se sentent le plus à l'aise. Et voilà. Et on a déjà des inscrits en réalité. Donc
1: et là, vous êtes avec moi aujourd'hui parce que les inscriptions se font jusqu'à fin juin, c'est ça ?
0: Exactement.
1: Et vous êtes encore en demande de stagiaires.
0: Exactement.
1: Comment on fait pour s'inscrire ?
0: Alors, pour s'inscrire, on peut me contacter au 06 65 17 46 38. Et il y a également le Facebook et Instagram où on peut avoir des informations, la boîte mail entre autres, et obtenir la fiche d'inscription.
1: Qu'est-ce que vous espérez à la fin de cette semaine, vous ? Qu'est-ce que vous attendez de cette semaine de stage ?
0: Eh bien, pour ma part, moi ce que j'aimerais, c'est vraiment créer une synergie que les gens trouvent dans cette fête, un moment où on peut se rassembler, que les jeunes, eux, puissent s'amuser vraiment et découvrir et explorer, aller plus loin dans le théâtre pour ceux qui en ont déjà fait et découvrir pour ceux qui n'en ont pas fait. Et puis, pourquoi pas inscrire cela dans la durée, c'est-à-dire que pourquoi pas l'année prochaine réitérer cette fête et faire en sorte qu'elle fédère de plus en plus, quoi.
1: Voilà. Vous qui êtes vraiment du métier, vous trouvez que les jeunes aujourd'hui, au niveau culturel, au niveau du théâtre, il y a un manque ?
0: En réalité, je trouve qu'il y a beaucoup d'ateliers. Mais je pense qu'il y a plein de jeunes qui auraient l'envie et qui parfois peut-être n'osent pas. Et en fait, moi, ce que je leur dirais, c'est allez-y, foncez, parce que c'est génial. Évidemment, ça fait peur, mais en même temps, ça permet de découvrir plein de choses, plein de textes aussi. C'est vachement bien de découvrir des textes, du Molière, des classiques aussi. Et toute la littérature internationale, tous les auteurs. Et puis c'est juste une activité, un loisir qui réveille plein de choses quand on est jeune, qui moi m'ont apporté beaucoup quand j'étais petit parce que j'ai commencé tôt. Et je pense que c'est vraiment essentiel. C'est pas essentiel, mais c'est aussi important que du sport ou que de la musique. C'est
1: une ouverture.
0: C'est une ouverture, exactement. C'est une porte, c'est une fenêtre pour s'ouvrir au monde. Voilà. Une des fenêtres.
2: Moi, j'ai pas peur de dire que je trouve que c'est essentiel pour faire grandir. C'est mon avis personnel, pour moi, ça a été essentiel et je ne serais pas l'être humain que je suis. Donc, je pense que pour plein de gens, ça peut être essentiel. Je ne dis pas que c'est essentiel pour tout le monde, mais je pense que c'est un outil puissant, en fait, et qui peut vraiment... c'est un outil de transformation et d'action qui est puissant.
1: Oui, tant qu'on n'a pas essayé, on ne sait pas, en fait.
2: Ouais.
0: Tout pareil, je suis entièrement d'accord.
1: Le stage de théâtre pour les collégiens à Argelès-Gazost en partenariat avec l'Espace Jeune, c'est du 26 au 31 octobre 2026. On en parle maintenant parce qu'il faut s'inscrire avant la fin du mois de juin. Pour ça, il faut contacter la compagnie des Trois Passages. On mettra leur lien directement sur le site internet. Et surtout, n'hésitez pas à inscrire vos enfants. Je crois que la semaine va être extraordinaire, ça, pour cette semaine d'Halloween. Merci beaucoup à tous les deux d'être venus et d'avoir répondu à mon appel. Et je vous souhaite plein de courage.
0: Merci beaucoup.
2: Merci beaucoup.
0: À bientôt.

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0: Dimanche, au bistrot chez Pierrot à Arcis-en-Savant, on vous donne rendez-vous à partir de 14h pour un tournoi de baby-foot. Dress code par équipe, nom d'équipe originale et lot à gagner. Et à partir de 19h, c'est un concert avec Sabir Trio, Musique du Monde et Aman Tekes Rebetiko Gréco-Turc. Les concerts sont toujours en participation libre, mais nécessaires. Un dimanche de la fête de la musique, avec à partir de 14h le tournoi du baby-foot et à 19h le concert de Sabir Trio, Musique du Monde et Aman Tekes Rebetiko Gréco-Turc. C'est ce dimanche au bistrot chez Pierrot à Arcis-en-Savant.
7: Dimanche à 18h au parc de loisirs Le Chili à Lucin-Sauveur, nous vous offrons la Nocturne du Chili pour la fête de la musique. Une soirée musicale haute en couleurs avec DJ, chanteurs et musiciens pour célébrer l'été. À l'occasion de la fête de la musique, le parc de loisirs Le Chili vous ouvre les portes pour une soirée festive et conviviale. DJ, chanteurs latinos, saxophonistes et autres artistes se succéderont pour offrir un voyage musical aux influences variées. C'est le dimanche à 18h au parc des loisirs Le Chili à Lucin-Sauveur et c'est les Nocturnes du Chili.
8: Ce 21 juin, l'école Calandretta de Bagnères de Bigorre fait son bal trad lors de la fête de la musique et invite le duo Bolbena, accordéon, violon, chant du Tarn. Sur place, il y aura restauration et buvette. Rejoignez-les dès 18h si le cœur vous en dit pour une première partie de chant. Les enfants de l'école, les chanteurs montagnards et le chanteur de Clévalon. Et resté après le bal, un groupe de rock conclura la soirée. Le bal trad de l'école Calandretta de Bagnères de Bigorre, c'est ce 21 juin à 18h.
0: Tous les lundis de 14h30 à 15h30 à la bibliothèque municipale de Barèges, c'est des ateliers récréatifs de la Biblio. Lecture, écriture et histoire dont vous êtes le héros. Les ateliers récréatifs de la Biblio, c'est tous les lundis de 14h30 à 15h30 à la bibliothèque municipale de Barèges.
8: Ce lundi 22 juin, les collégiens et lycéens de la cité scolaire René Billière à Argelès-Gazost vous attendent à la salle du casino pour un spectacle de haut vol. En partenariat avec l'association de cirque Fil et Fée, les élèves vous présenteront le travail d'une année d'atelier. Jonglage, équilibre, tissu aérien, trapèze. C'est gratuit, mais un chapeau passera à la fin de la représentation pour assurer la pérennité des ateliers circassiens au collège. Poésie et émerveillement sont au rendez-vous. Le spectacle de cirque des collégiens et des lycéens de la cité scolaire René Billière, c'est ce lundi 22 juin à 19h30 à Argelès-Gazost.
0: Mardi, de 9h à midi, à la Maison de la Montagne à Argelès-Gazost, c'est la permanence du PGHM de Pierre Fitness-Talas. Le PGHM est présent chaque mardi à la Maison de la Montagne pour répondre à toutes les questions sur les conditions de sécurité en montagne. Alors n'hésitez pas à aller à leur rencontre. La permanence du PGHM de Pierre Fitness-Talas à la Maison de la Montagne, c'est tous les mardis, de 9h à midi, à la Maison de la Montagne à Argelès-Gazost. Jusqu'au 13 juillet, à la Maison du Parc National et de la Vallée de Lucin-Sauveur, on vous propose l'exposition Franck Brouillet, plongée dans l'histoire du festival Jazzalus avec les photographies des éditions précédentes. Une exposition qui rassemble une sélection de photographies réalisées entre 2017 et 2025 au cœur du festival Jazzalus, où la musique s'éprouve autant qu'elle s'écoute. L'exposition de Franck Brouillet pour plonger dans l'histoire du festival Jazzalus, c'est à découvrir de 14h à 19h jusqu'au 13 juillet à la Maison du Parc National et de la Vallée de Lucin-Sauveur. Sauveur.
8: Du 1er mai au 30 juin, venez admirer l'exposition à Cotteret, Pyrénées étoilées. L'ouverture se fait de 8h30 à 17h. Venez découvrir la beauté des cieux et des paysages nocturnes avec l'exposition Pyrénées étoilées. Laissez-vous émerveiller par une arche céleste ou par le scintillement des étoiles au-dessus des sommets pyrénéens, rendu visible grâce au talent de 7 photographes ayant contribué à cette exposition. Ces paysages permettent également de prendre conscience des menaces concrètes qui pèsent sur ce patrimoine naturel nocturne par l'omniprésence de la pollution lumineuse de nos villes et nos villages. Les renseignements se font au 05 62 32 92 52 56. L'entrée est libre et gratuite. L'exposition Pyrénées Étoiles, c'est à Cotteret du 1er mai au 30 juin.
7: Nous vous proposons, à la Maison du Soulor à Arens-Marsous, une exposition sur les chèvres pyrénéennes. La chèvre des Pyrénées, 20 ans de sauvegarde. Découvrez l'histoire remarquable de la chèvre de race pyrénéenne, emblème du patrimoine pastoral des Pyrénées, à travers des photographies d'Erwan Balanza. Cette exposition retrace le parcours d'une race autrefois menacée de disparition et sauvée grâce à l'engagement d'éleveurs passionnés. L'exposition Les chèvres pyrénéennes, c'est à voir jusqu'au 31 juillet à 10h et 14h à la Maison du Soulor à Arens-Marsous.
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0: Comme chaque jour, nous allons présenter des disques demandés par les auditeurs.
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0: Correspondance 9. Un texte de Thibaut Dubreuil sur une lecture de Cassandra Leclerc et Véronique Bessière du cours Charmet. La correspondance qui va être lue ici s'étale sur quelques mois et concerne une grand-mère et sa petite-fille. Je n'ai pas pu mettre de nom sur ces deux personnages et j'ai aussi échoué à dater leurs échanges. Nulle allusion à l'actualité, à un lieu, une personnalité. Le style de la grand-mère est surprenant et le papier assez commun. Pour faire large, on dira entre 1900 et la Seconde Guerre mondiale. Et le terme de « mamée », désignant la grand-mère, évoque inévitablement le Sud, peut-être un bord de mer. Ces deux personnes resteront donc anonymes et ce n'est pas si grave, mais leur correspondance en dit long sur ce qu'étaient nos campagnes.
1: Ma mamée, rien qu'à moi. J'ai été saisie d'une grande tristesse quand j'ai découvert qu'on t'avait envoyé si loin de moi. Ce choc que ça m'a fait dans la poitrine. Ma tête bourdonnait comme une ruche au printemps. Et tout de suite après sont venues la colère et l'incompréhension. J'ai protesté, demandé des explications, tu penses bien. Où est ma grand-mère? Pourquoi me l'a-t-on retirée? Mais je n'ai obtenu comme réponse que des silences. Et on m'a renvoyée à ma jeunesse, comme si je n'étais pas digne d'une explication ou trop bête pour la comprendre. J'ai fini par connaître le lieu où tu vis à présent, le nom de ce couvent lâché de mauvaise grâce par le père. Bien sûr, il y a peu par la route, et c'est même encore plus court en prenant les chemins, mais tu comprends bien que c'est ton absence qui fait un trou au-dedans de moi. La maison est triste, comme ma vie. Elle ne résonne plus de ta voix que j'aimais tant. Et voilà, fini nos discussions et tes bons conseils et que tu me faisais tant rire et me rassurais. Au souper, le père met toujours une assiette en plus. Il la pose en bout de table et comme avant, il murmure « pour le pauvre » en la faisant teinter sur le bois. Mais j'ai bien compris que cette assiette qui reste sans convive, c'est la tienne. Et que le pauvre dans son cœur, c'est moi. Alors, je me dis, les histoires que tu me racontais, c'est un peu comme si je les apprenais. Pour en rêver la nuit. Qu'elle ne s'enfuit pas. Je comble le vide et j'essaye aussi de m'expliquer cette décision que le père a prise avec ses frères. La mère n'en a rien commenté. Elle n'a pas son mot à dire et elle n'est pas du genre à la causerie. Ils ont bien été rapides, tous ceux-là, à décider des choses qui ne concernent pas leur vie en propre. Ils veulent en voir les conséquences que pour leur quotidien. Et les bons effets et la tranquillité. Ils n'ont pas l'intention de compter les pots qu'ils ont cassés. Et moi, je suis la cruche dans cette histoire. Ma mamée à moi, on ne me demande pas mon avis. Et le père souffle quand je dis que j'aimerais t'avoir tant à mes côtés. Et puis par derrière, il râle que ça leur coûte déjà bien assez cher. Il n'y avait pas lieu, pas nécessité. Et du bien. Ils en ont assez dans cette famille sans avoir à faire des choses qu'ils ne supporteraient pas pour eux-mêmes. Je t'embrasse, ma mamée, et je te serre sur mon cœur. Marie.

Ma crotte. Crois-tu que ta mamie va renoncer comme ça, hein? Que personne il la connaît, la Louise, comme toi tu me connais. Et que je te sais aussi bien que toi-même. La vieille, elle va leur foutre un ramadan dans leur congrégation, nous qui m'ont mise, ton père et tes oncles. Que déjà je leur fais une vue aux encornettes. Qu'elles n'ont pas fini de prier jusqu'à la fin des temps pour le salut de mon âme. Même que j'ai pas l'intention qu'on me la sauve, mon âme. Je m'en occupe très bien toute seule. Et qu'à mon avis, on gigue bien mieux chez Belzébuth que dans leur chapelle. D'où que je peux pas m'empêcher de rire quand j'entends leur psalmodie. Ton père, c'est un crétin. Si on y ajoute ses deux frères, crois-moi, le jour où je les ai poussés dehors, ces trois-là, j'aurais mieux fait de dépenser mes sous à la loterie. T'as raison sur un point, ma crevette. C'est bien eux qui m'ont fait dévaler jusqu'à là. Ça n'a rien à dire. Et que j'ai même mis dans mon argumentaire que ta mère, elle aurait pu baver un mot. Mais rien. Ils n'étaient pas très à l'aise, la trilogie. Mais ils n'ont pas plié pour autant. Et l'affaire a été embarquée comme mon corps défendant. Dans la charrette. Crois-moi, Marie. C'est pas le bon chemin que de suivre une mère qui en dit autant qu'une moule à marée basse. Quand t'es une fille, faut ouvrir ta gueule, en grand. Sinon on t'avale toute crue. Je crois que ta mère, au fond, elle a jamais digéré que le jour de ses noces, je lui ai dit qu'elle était fine comme du gros sel. Pourtant, j'en abattais du travail à la ferme, et avec moins d'outils que maintenant. Mais ils ont changé de gamme, tes parents, et voilà qu'une soupe au lever, c'est plus assez bien, qu'il faut des napperons sur la table et les poules dehors, et que je m'en vais à la ville acheter des souliers vernis. Comme si les sabots, ça suffisait pas pour botter des culs. Tu verras qu'un jour, ils feront construire une maison en parpaing. Crois-moi, crois ta mamie. La vraie richesse, elle ne se voit pas dehors. Et moi, je dépareillais dans leur bel ordonnancement. Je faisais tâche. Mais garde courage, ma poulette. T'en fais pas. On s'en sortira bien toutes les deux. Et si c'est pas par la porte, ce sera par la fenêtre. Quand il manque une sortie, il faut l'inventer. Ta mamie pour la vie.

0: Mamé, mais qu'est-ce que j'ai ri en lisant ta lettre. C'était comme si tu étais près de moi. Ta lecture, c'est de la jubilation à secouer tout le temps des choses que les autres, ils veulent nous imposer et qu'on doit pas se laisser faire. Mais t'es dur quand même. J'aime ma mère et elle a bon fond. Je te vois déjà me répliquant que le fond chez ma mère, on l'invite sans même se mouiller le coude. C'est vrai qu'elle cause pas beaucoup. Mon père est plus volubile. Il occupe la place et lui laisse les miettes. Et sans doute, je vais te faire du mal, mais je crois que déjà il t'oublie. Comme une vilaine écharde retirée d'un orteil. Et puis tu le sais bien, je t'ai toujours tout dit et je vais continuer encore. Parce que ta voix et tes conseils sont précieux. Et si ça passe pas par la voix, ça passera par les lettres qui sont une autre manière de causer. Je sens que ça fomente dans mon dos. J'ai surpris des discussions l'autre soir que le père Louvier était à la maison. Son Émile au père Louvier, il a 25 ans. Et plus important encore, tu sais bien que ces terres touchent les nôtres par derrière la croisée des grands chênes. Émile, il est pas baisant comme tu dis. Il ne me plaît pas. Mais je sens que ça va me tomber dessus. Et j'ai peur. J'ai peur parce que j'ai pas ta répartie, pas tes arguments, et sans ta présence à mes côtés, je me sens si seule. Je ne sais pas comment me battre. Aide-moi, je t'en supplie, conseille-moi, je ne veux pas m'appeler Louvier. Ta Marie, au désespoir.
1: Mon écrevisse, crois-moi, crois ta mamie. Tu es la plus belle fille du canton. Tu as tout pour toi, sauf une famille à la manque, qui sont tous myopes là-dedans. Que tu devras compter sur toi seule dans cette opération militaire qu'on va appeler Save Marie. Comme ils disent les Anglais. Ce sera un service secret, juste connu de toi et moi. Tes atouts, c'est ta faiblesse. Faut que tu t'y fasses. Mais j'ai un plan. Tu penses bien que ta mamie, elle a le temps de réfléchir dans le gourbi où qu'on m'a posé. Et ça que tu m'as dit là, ça m'a guère surpris. Que c'est la destinée de toutes les jeunes filles de la campagne. Vois-tu qui est Eugénie? La fille Moreau. Bon, le génie, elle n'a jamais eu grand-chose pour elle, la pauvre. Et elle est toujours célibataire, au désespoir de ses parents, qu'on finit par se faire à la chose. Mais pas elle, que j'ai entretenue un peu avant que ton couillon de père me débloque dans son centre pour les vieux. Elle ne rasteignait beaucoup, le génie. Mais j'ai toujours eu de l'estime pour cette fille qui est loin d'être sotte. Alors, on va faire la même chose pour toi, mais à l'envers. Qu'une poule, elle y retrouvera plus ses poussins. First, finis ton joli minois, mon chat. Et que tu te pinces les joues au matin pour les rosir et te passer les lèvres à la cerise pour t'en aller au bal de la Saint-Jean, des fleurs dans les cheveux. Terminé. Over, comme ils disent les Anglais, que c'est les meilleurs pour les plans d'envergure. Maintenant, je te veux souillon. Étale de la boue sur ton visage. Faut qu'on croie que tu te roules avec les cochons. Rase ton crâne en expliquant que tu as trop de poux pour t'en débarrasser avec une lotion. J'ai laissé dans une armoire une mixture dont je tiens la recette de ma grand-mère. Mets-t'en dans la bouche, ça noircit les chicots et tu pueras du gosier. Fais-toi aussi laide que le génie, elle tente de paraître présentable. Ten. Pour ton corps, oublie les jolies robes et enfile un sarrau douteux. Sangle tes seins fermement, qu'aucun homme puisse même avoir l'idée que là, il y a des reliefs où il pourrait poser ses mains. Même chose pour les fesses. Faut pas que ça redonde. Plate comme une limande du marché aux poissons, mais avec l'œil éteint et qui fait pas envie. Entraîne-toi à boiter un peu. Claudique comme le génie, la pauvre, qu'elle, elle le fait pas exprès. Enfin, réponds bêtement aux questions qu'on te pose. Exerce-toi à rougir. Bave un peu, gratte la table longtemps que ça agacera tout le monde. Regarde en l'air et fais-y des dessins. Une dégénérée, ça fait peur. Les parents s'imaginent toujours une progéniture de débile et une femme incapable d'aider son mari. Sans compter que tu ne seras pas un cadeau pour le prétendant qui deviendra la risée du voisinage. Ça t'évitera les mains aux fesses et ailleurs de te retrouver les quatre fers en l'air avec un quelconque qui se croira tout permis. sans compter les effets. Ceux-là, je les connais que trop bien. Au travail, ma fille, ta mamie.

Mamé, mais que me racontes-tu là? Je n'ai aucune expérience dans ces choses. Et ma mère a été claire, sans tout me dévoiler quand même. Me diras-tu ce qu'il t'est arrivé? Du coup, ta lettre m'a fait peur et c'est soudain que je regarde mes frères d'un drôle d'air. Et René le métayer, et même le facteur. J'avais jamais senti comment leurs yeux y devenaient ronds quand je leur souris. Et de comment leur tête, elle bouge de bas en haut. Tes histoires d'espions, j'ai la drôle sensation que je les vis. Et que toujours la méfiance m'assaille quand je vais me coucher. À poser un linge sur ma fenêtre et fermer ma porte au verrou. Je la voyais pas comme ça, la vie. Moi, je pensais qu'un gars bien et galant avec les femmes et beau aussi, que ça me dérangerait pas, ils viennent m'entretenir par ici et que mon père, il me laisserait quelques minutes sous le saule avec lui, qu'on se présente, qu'ils me disent des choses gentilles, qu'ils chatoient mon oreille, et même qu'ils s'en reviendraient une autre fois avec des fleurs qu'il aurait cueillies pour moi. Maintenant, je vois tout trouble, comme des corbeaux de menaces qui planent au-dessus de moi et qui tournent sans cesse, sans que je puisse les chasser. Écris-moi vite, ma mamie. Rassure-moi.

Ma grenouille, il te faut savoir des choses qu'on n'apprend pas dans la nature, sauf humaine. Et que ta mère, avec le bien et le mal que j'en pense, elle n'en sait rien. Écoute ta mamie et fourre-toi ça dans le crâne. Tu n'es qu'une fille dans un monde de garçons, une femme à présent. Dans un monde que les couillus, ils l'ont façonné pour eux tellement bien qu'ils leur rendent tous les services. Vois à quoi les femmes du village sont astreintes. Je te parle pas du travail. Et tu comprendras que nos mères sont complices de ce monde qui s'en vient comme une récapitulation à chaque génération. Elles le prolongent, comme ta mère qui toujours se tait. Comprends-tu donc mieux comment je me suis battue, et seule, et contre tous, jusqu'au final à dégager ton grand-père par un divorce où j'ai tout perdu de ce que je possédais et où j'ai tout récupéré de l'essentiel, mon précieux. Sais-tu mieux la bobine de ton vieux, mon fils, le jour où il m'a vu venir par la grande route, ma musette en bandoulière que j'avais plus que mes liquettes dedans et qu'il s'en devait d'héberger sa vieille mère? Ah non, t'étais bien trop jeune. Toi, il va tenter de te marier comme moi. Il a tout fait pour me placer avec le père Arsène qui était veuf, que je décampe de sa maison et qu'il a échoué tellement qu'il a fait alliance avec ses frelots pour m'envoyer chez les nonnes. Ton grand-père, c'est pas le père de ton père. Sais-tu? De cela, je veux que tu te méfies comme d'une guigne et je t'en parlerai plus. Mais quitte à aller guicher avec un autre homme, le suivant, c'est bien moi qui l'ai choisi. Et ton oncle Marcel, il a jamais su que son père, c'était en vrai un Anglais, qui s'en venait tout gentil et bien frais de son université pour étudier les fossiles et les cailloux qu'on trouve par ici. C'était il y a un bon bout déjà. J'allais par la colline, vers une voisine souffrante, quand je l'ai croisée. Les Anglais, ils savent être polis avec les dames, et quand celui-ci tout acheté de rousseur avec ses petites lunettes, « Bonjour, mademoiselle », qui m'a dit, et son chapeau qu'il a soulevé comme un gentleman, c'est vite fait qu'on a retiré le reste, tous les deux, et qu'il m'a basculé aussi légère que sa casquette par-dessus les herbes. Il me fait reconnaître les paysages de la Tamise en été, avec vue sur Big Bed. Ça aussi, ma clochette, faudra t'y faire. Andrew, qui s'appelait mon English, est gentil avec ça. Et son accent, à fondre. On s'est revus plusieurs fois, mais tu connais nos campagnes. J'aurais dû le suivre, mais je me voyais pas partir à London avec un marmot dans mes bagages. Et à l'époque, j'éprouvais encore des choses pour ton grand-père. On a su rester discret. Bref, quand ton oncle Marcel a pointé son nez, Andrew avait rempilé dans son université et tout le monde se questionnait de sa rouquinerie à Marcel. Tout le monde, sauf moi, tu pensais bien. À cette époque, je rebellais en douce, je faisais des révolutions, mais intérieures, des révolutions de palais. Pas besoin de tout casser pour abolir les privilèges. Allez, ma belle, je te laisse. Les noiraudes appellent pour leur soupe aux herbes à te foutre la colique. Mamie.

0: Ma grand-mère chérie, toutes tes révélations m'ont fait verser dans un grand atermoiement. Je sais pas si c'est le bon mot pour décrire ça qui m'arrive en ce moment, de toutes ces grandes découvertes que tu as posées sur le papier. Je comptais sur toi pour me rassurer et me donner une voix à guider mon attitude et ma pensée, et me voilà dans l'incertitude complète. Mais je vais tout de même pas aller fleurette avec le premier venu. Même beau garçon, pour qui sait. En avoir un drôle dont je saurais que faire, juste pour prouver au monde que je vais pas suivre la route qu'on m'assigne. Parce que la route, c'est là-dessus que je vais me retrouver. Et toute seule en plus, si je vais m'en faire une telle attitude que mes parents me pardonneraient jamais. Et je vais pas marier le fils Louvier pour lui faire des cornes juste après. Que serait vivre dans une prison dorée que d'accepter ces barreaux-là, s'en enfuir pendant la journée pour y revenir au soir comme un chien à sa niche? Je vois tout flou de tes recommandations. Et je maudis mon père de t'avoir envoyé au loin, car ta parole serait sans doute plus claire que tes écrits. Et même, je pourrais te demander de répéter tout ça avec d'autres mots. Marie.
1: Maloute, écoute. Écoute ce que ta mamie a à te dire. Ma conduite, elle ne fut pas exemplaire. Que même j'en aurais pour des lunes à passer à confesse. Et que, vu l'étendue de ce qu'on appelle par ici des péchés, et que je nomme moi ma liberté, pas sûr qu'on ne me chasse pas en me traitant de démon. Et qu'en plus, on s'en vienne à me jeter des pierres comme la femme adultère. Ton grand-père, je ne l'ai pas choisi. Pas plus que ta mère a désigné son futur mari du doigt. Et même si ma mère à moi tentait de me convaincre que je finirais bien par l'aimer, comme si c'était juste une habitude à prendre, mon sentiment n'a jamais été plus loin que de la sympathie. C'était pas un mauvais gars, mais c'était pas le bon que j'aurais aimé avoir. C'était pas Andrew, tu m'as comprise. Encore que mon anglais, j'ai lu quand même, mais pas assez longtemps. L'amour et les affaires, on sent en commun. C'est simple. Mais pour la simplicité, faut aussi de la clarté. Quand ton père joue les maquignons, il n'achète pas des vaches les yeux bandés. Alors toi, mon petit veau de lait, refuse qu'on te mette une corde autour du cou pour t'amener à ton nouveau maître, qui t'a bouffé du foin. Tu as une bouche, certain. Parce que vois-tu, les filles sont sottes. Elles sont sottes qu'à avoir une bouche et des pensées et un cerveau tout pareil que les hommes, qui pensent que les femmes, elles ont juste une cervelle. Les filles, ma mignonne, elles sont toujours en ménage avec le silence. Et quand elles se décident enfin à parler, c'est plus que des gémissements et des larmes qui marquent déjà la fin de l'année à la Saint-Basile. Alors que la vie, ton histoire à toi, ta vie, elle fait juste à commencer. Ai-je été assez claire? Ta mamie qui te serre sur son cœur.
0: Mamie, il faut que je te raconte. L'autre jour, on a eu de la visite. Les parents Louvier sont venus pour le café. Ils voulaient faire solennel qu'ils avaient gardé leur tenue du dimanche, celle que tout le monde met pour aller à la messe et que tu méprises tant. J'ai vu venir leur plan comme un orage qui se dessine dans le ciel. Et crois-moi, ce ne fut pas simple de soutenir quatre paires d'yeux qui veulent te faire baisser le regard, sans compter ceux d'Émile, qu'il a plutôt profond et d'un bleu saisissant. Je suis ressortie de cette entrevue comme un drap du lavoir au printemps, essorée et en bouchon, bien battue aussi, mais propre sur moi. J'ai point trop fait de remarques à Émile, qui se tordait les doigts devant ma nature vivante, et que j'ai accepté de lui parler au dehors juste pour lui dire qu'avec ses cannes en crayon et son buste en forme d'oignon, c'était pas la peine qu'il perde son temps. De moi, il obtiendrait juste un salut poli, vu que j'ai quand même de l'éducation, mais pas plus. Et qu'en tout état de cause, je cherchais pas d'homme vu que je comptais pas me marier et qu'on se marie pas toute seule. À l'intérieur, les mères causaient près de l'âtre. Comme font les mères que ça chuchote dans l'oreille de savoir si je suis fertile à donner un fils et de comment on va organiser la noce. Les pères parlaient fort, des verres posés devant eux, et quelques dessins des propriétés vite esquissés avec la pointe du couteau dans le bois de la table. Mes frères n'étaient pas conviés, absents de tout, comme moi qui me suis tenue debout, refusant une chaise. Bien campée sur mes jambes de 20 ans, comme je te campe le décor de cette pièce de théâtre, d'où que j'étais à la fois le rôle principal et la figurante. Du moins, c'est ce que je croyais. J'ai tout refusé, avec un aplomb qui m'a surpris moi-même. Comme si ma vie en dépendait. Comme si c'était le rôle de toute une carrière. Malgré les éclats de voix, les arguments, le devoir d'obéissance et tout le tintouin que tu connais tant, je tenais. Mais ça tanguait tellement que j'ai failli céder. Quand c'est Émile qui est venu à mon secours. Par ses simples mots, forts et clairs, sans animosité et en guise de conclusion, elle ne veut pas qu'il a dit, en posant sa main sur l'épaule de sa mère. Puis il a tourné les talons et a pris le chemin du retour. Et là, j'ai senti que ça basculait, que la mère se laissait faire par le fils et qu'elle avait quand même un peu d'influence sur son mari vu qu'en un regard, le père Louvier a refermé son couteau sans rien dire. On s'est serré la main, pas à moi, tu penses bien. Une bise par-ci et ils sont repartis. Quand j'y repense, c'était simple, éprouvant, mais pas si compliqué. Mon engueulade qui a suivi, je ne vais pas te la décrire, car c'est bien toi que j'ai aperçu derrière la haie, frottant ses mains comme un larron satisfait de son bon coup. Celui-ci de coup n'est pas passé loin, mais j'ai appris de toi et de comment je m'en sortirai à l'avenir. Ma mamée, à partir de maintenant, c'est moi qui souligne. Marie.

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0: Je crois à la vie, à la mort, à la grande amour. Donner ou traverser. Je crois à la vraie gravité, à la tendresse impitoyable. Je crois au cœur de la nuit, au cœur de la pluie. Je crois qu'il faut mourir, puis vivre. Mourir avant de mourir pour ne plus aimer mourir. Je crois à l'entrée en résonance, à l'entrée en évidence, à la toute transparence. Je crois ne rien pouvoir haïr de ce que j'ai fait. Je crois au regard renversé. Je crois que chacun peut sortir vivant d'ici. Je crois au rassemblé, à l'ouvert, au levé, au tremblé, au centième de soupir. Je crois que tout mot juste vient de l'intérieur du ciel et que ce ciel vrille au plus profond de nous. Je crois à la ferveur fluide. Je crois qu'il faut anéantir pour magnifier. Je crois, comme le Conrad du cœur des ténèbres, qu'il faut avancer dans sa propre obscurité pour y voir plus clair. Que le frémissement ne peut jamais surgir là où sont la honte, la haine, la peur. Je crois à l'opacité solitaire, au pur instant de la nuit noire, pour rencontrer sa vraie blessure, pour écouter sa vraie morsure. Je crois à ces chemins où le corps avance dans l'esprit, où l'on entend le bruit de fond des univers. Par ces yeux que la nuit a pleuré en nous, par ces yeux que la vie a lavé en nous. Je crois qu'il faut habiter la lumière par un long questionnement, sans réponse. Je crois aux cassures de fièvre, aux sursauts de nuit, aux césures de nerfs. Je crois qu'il faut prendre appui sur le vent, s'agenouiller en mer et se vouer à l'infini. Je crois qu'il faut penser comme chute une météorite, comme pleure une étoile mère. Je crois qu'il faut saisir l'intime conscience de son désastre pour commencer à vraiment sourire, pour s'aventurer au plus bleu du bleu.
1: Le bleu credo que nous venons d'entendre est lu par l'acteur Checky Cario. Le bleu est l'un des credos de Zeno Bianu que nous avons déjà entendu sur cette onde poétique. Auteur contemporain d'une œuvre aux formes variées, c'est dense, vibrant. C'est un parcours qui trace et se trace entre ondes et variations. C'est un peu comme le bleu des mers et des océans, un peu comme la journée mondiale de l'océan célébrée le 8 juin. Et parce que le bleu des mers et des océans devrait chaque jour être l'un de nos credos, aujourd'hui, pour nous, ce petit éloge du bleu bien nu paru aux éditions Gallimard en 2020. Bonjour, bonsoir à chacun chacune et bleu, bienvenue. J'aime le bleu parce qu'il dit non à tous les broyeurs de noir. Loin des lamentos pétrifiés, il en appelle au grand apaisement. Il sait adoucir et même attendrir sans être émollient. Un temps yin, un temps yang, sous sa gouverne éclairante, les contraires se résolvent en contraste. Sidérant sidéral, le bleu n'a nul besoin d'accélérer. Il a compris depuis des lustres que la vraie vie est à la fois ici et ailleurs, qu'elle ne cesse de naître et de mourir comme un chant perpétuel. Il célèbre la lenteur, la très haute lenteur, la juste mesure du souffle. Il met au jour une respiration retrouvée, sans inquiétude, sans remords ni demande, une sagesse en action. Son halo continu échappe à la gravité, sa portée est sans limite. Nous faut-il toujours manquer l'infini présent ? Nous faut-il donc, semblable à ce voyageur qui court de la dernière à la première voiture d'un train, nous acharner à vivre avec quelques centimètres d'avance ? Le bleu entend réveiller notre puissance d'intuition. Il plaide pour un retour amont, à la source de la source. Là où l'énergie s'accorde à la justesse du vivant. Cette silencieuse coïncidence, les adeptes du zen la nomment Satori. Une façon autre, régénérante, de voir, de recevoir, de percevoir les êtres et les choses, un gisement de fraîcheur soulevant le carcan des habitudes. Puissant support de rêve. Il continue inlassablement de nous faire signe, de nous conduire vers des terres inexprimables. Le bleu entretient une relation native avec ce point de calme en nous, ce point indestructible et lumineux que nous cherchons toujours à découvrir. Il est, à portée de cœur, une inspiration profonde pour les temps présents.
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1: Les croquants passent à la GESP à Tarbes, ce vendredi 5 décembre à 21h, avec en première partie la menthe à l'eau.
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1: Les croquants, c'est un duo énergique qui associe Franck Marty et Danito, tous les deux à la voix et à divers instruments. Franck Marty et Danito revisitent la chanson française avec une énergie rock et festive. J'ai pu échanger avec Franck Marty sur les croquants et ses autres projets.
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1: Les croquants, c'est une histoire qui débute il y a combien d'années ?
2: Je crois que le tout premier concert, c'était en janvier 99. Et l'enregistrement de l'album que nous célébrons cette année, qui a été le point de départ, le véritable point de départ du duo, c'était dans un enregistrement, dans un live, dans un petit bar à Narbonne. Et lui, c'était en octobre 2000. Donc c'était quand on a décidé de célébrer cette tournée, ça faisait pile poil 25 ans. Là, maintenant, on doit être à 26, quoi.
1: 26 ans, donc, de parcours.
2: 25-26 ans,
1: ok.
2: Oui, mais alors, il y a eu énormément de breaks, hein. Là, par exemple, ça faisait 8 ans qu'on avait arrêté, normalement, définitivement. Puis on a fait un petit comeback de 3 ou 4 concerts, il y a 2 ans, là, juste avant que je parte en tournée avec Olivia Ruiz. Et en fait, comme ça s'est très très bien passé, on a vu qu'on avait ce petit côté Madeleine de Proust chez certaines personnes, ben on s'est dit, allez, ok, on retente l'aventure, et là on part sur une tournée de quelques mois assez remplie, oui.
1: Les croquants, c'est donc, comme vous l'avez dit précédemment, c'est un projet qui associe Franck Marty et ouais. Danito, un projet qui dure depuis 25 ans, plus de 25 ans.
2: Ouais, c'est de la chanson française, pure
1: voilà.
2: Et dure. C'est des reprises, on va pas dire que nous on a arrangé la chanson française, on a plutôt dit qu'on l'avait dérangée. Voilà. C'est comme on est que deux, mon collègue lui fait, il joue de la batterie avec ses pieds, et un peu comme ses pieds d'ailleurs. Et il fait de la guitare et il chante, on chante tous les deux tout le temps, et moi je suis multi-instrumentiste avec dans le projet accordéon, banjo, mandoline, violon et guitare électrique, hein, et scie musicale, donc voilà, et en gros c'était prendre une chanson du répertoire, du grand répertoire de la chanson française, et le bouleverser un petit peu, le remettre à la sauce pour un duo, et surtout avec de l'énergie.
1: Voilà, mais les instruments que vous utilisez sont des instruments plutôt associés à une certaine tradition justement de la chanson française et notamment du bal, j'ai l'impression, parce qu'il y a l'accordéon, ouais. Voilà, la guitare, le banjo, l'orgue de Barbarie aussi sur certains morceaux.
2: Il est intervenu l'orgue de Barbarie. Après, moi, je fais de la folk, vraiment de la folk, donc c'est sûr que voilà, la mandoline, le banjo, c'est des instruments que j'utilise dans mon projet à moi, qui sont aussi dans les croquants, quoi.

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1: Alors, le premier titre, ça sent la bière.
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1: J'ai fait une association rock alternatif, notamment au Garçon Boucher, qui avait fait une chanson qui s'appelait La Bière. Et en fait, voilà, qu'est-ce qu'elle a fait de moi, la bière?
2: Moi, j'ai commencé la musique dans ce milieu-là, dans le milieu alternatif du punk rock, dans ces années-là. Ça sent la bière, en fait, ça venait parce que c'était une soirée mémorable dans ce bar où la bière a coulé à flot. Et c'était plutôt un clin d'œil à la chanson de Jacques Brel qui s'appelle La Bière, le refrain dit ça sent la bière.
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0: Vous avez un goût pour effectivement fouiller dans la chanson française, parce que moi j'ai repéré un certain nombre d'auteurs que vous avez repris, dont Boris Vian, Brassens, Gainsbourg, Jacques Brel, Aznavour, Edith Piaf, et des gens un peu moins connus, en tout cas que je connaissais pas, Pierre Loucky par exemple.
1: Pierre Loucky, oui, alors t'as bien fouillé dans tous les CD, oui. Pierre Loucky, oui, il y a Jean Beria aussi qui avait fait le petit vélo, voilà, c'est des petites perles des fois qu'on a trouvées qui faisaient partie d'un répertoire assez ancien si possible. Après, moins connu, enfin connu, mais moins connu dans la chanson, quelqu'un dont on est fan, dont on a repris, c'est Jean-Yann par exemple aussi. Et après, évidemment, il y a les grands classiques, Brel, Brassens, La Pointe, Reggiani.

0: Bon, il y a un ton quand même un petit peu, une certaine douce ironie, on va dire, hein, dans chacune de ses chansons, parfois un peu de mélancolie, mais moi, le sentiment que j'ai eu en vous écoutant, c'est cette pointe d'ironie qui était toujours un petit peu présente. Est-ce que je me trompe?
1: Non, non, enfin, c'est ironie, mais respect, quoi.
0: Oui, oui, tout à fait, tout à fait. Et donc, alors il y a quand même un petit swing aussi. C'est pour ça que moi, je fais cette association avec le style musette, mais un style musette très un peu plus énervé, on va dire, qu'il n'est d'usage, du fait de l'accordéon et du fait aussi la guitare. Elle a un petit côté, elle a un petit swing, on va dire. Est-ce que mes oreilles se sont égarées?
1: Non, non. Enfin, la guitare de Danito, on va dire que sa référence, ça se rapprocherait celle des VRP à l'époque. L'accordéon, moi, j'ai toujours dit que je faisais de l'accordéon punk. Hein, c'est l'accordéon minimaliste, rien à voir avec le niveau de ce qui se joue en balmusette, hein, mais c'est de l'accordéon. Et en effet, le banjo, lui, par contre, swing vraiment, quoi. 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

0: Donc pourquoi le choix de ces instruments et de ce répertoire
1: Ben, c'est ce qu'on avait en commun. C'est ce qu'on a eu il y a, ben, quand on a commencé à l'époque, tu vois, ça, c'était quand même pour arriver à côté dans la musique, c'était le baloche, il fallait jouer Scorpion, des choses comme ça. On était loin de tout ça. Donc moi j'avais accompagné Olivia en duo quand elle était encore toute gamine et on faisait du Fréhel, des choses comme ça. Et Dan, lui, avait un répertoire pareil en duo, et on s'est rencontrés tous les deux avec ce goût commun pour la chanson française et puis cette énergie des VRP qu'on avait. Donc voilà, on a associé tout ça, et on a, ouais, c'était un goût commun pour la chanson française. 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
1: C'est aussi un répertoire qui rassemble, en fait. Le répertoire, les plus anciens le connaissent, donc sont heureux de le entendre, et les plus jeunes sont venus vers nous, justement parce qu'on avait une façon festive de gérer tout ça, quoi.
2: Ok. Les gens dansent dans vos concerts ou
1: Ah oui, ça même j'ai envie de te dire quoi, ça me dit là à Limoges ça pogotait même.
2: Ça pogotait. Ah c'est pas mal ça. C'est effectivement pogoter sur du Vian ou du Brassens, du Gainsbourg ou du Brel ou du Pierre Louki. C'est vrai que ça laisse songeur. Voilà. C'est assez inattendu. Donc, moi j'ai vu aussi que tu avais un parcours qui t'associait, ben justement tu l'as dit, au folk, et il y avait un groupe qui s'appelle La Varda. La relation entre La Varda et les Croquants, y en a-t-il une?
1: Ben, c'est qu'on l'avait monté tous les deux, en fait. C'était comme on gardait les Croquants pour faire de la reprise. Tout ça, évidemment, en tant qu'artiste, on avait ce besoin de composer. À l'époque, et on avait monté un groupe en parallèle tous les deux, qui s'est appelé La Varda. On a fait un album ensemble, et puis après Danito est parti pour faire son truc en solo. Donc moi j'ai continué pendant 10 ans avec La Varda, j'ai arrêté maintenant, c'était en 2009, et moi je reviens à peine maintenant en solo aussi avec mes chansons, avec un projet qui s'appelle Marty, qui va sortir à partir de 2026.
2: Okay. Voilà.
1: Et là c'est de la folk en français, quoi.

0: vendredi 5 décembre à 21h à la GESP à Tarbes. Retrouvez donc Franck Marty et Danito qui officient ensemble depuis 25 ans sous le nom Les Croquants, nom qui rend discrètement hommage à l'œuvre de Brassens. En attendant, écoutons-les prêcher la bonne parole avec cette reprise de Coluche.
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2: Yeah, yeah. Le Parlement européen va voter le 15 juin, normalement, sur les NTG, les nouvelles techniques génomiques. Derrière ce sigle technique se cache un débat majeur. Faut-il déréglementer ces nouvelles formes d'OGM au nom du progrès ? Dans notre département, un collectif de 12 organisations, agricoles, syndicales, associatives, a décidé de ne pas attendre les résultats pour alerter. Laurine Chantereau, animatrice au GAP 65, et Claudette Saraméa, la présidente du GAP 65, sont avec moi au téléphone aujourd'hui. Bonjour à toutes les deux.
3: Bonjour.
2: Alors, NTG, nouveaux OGM, nouvelles techniques génomiques. Les auditeurs entendent beaucoup de sigles. En une phrase, c'est quoi concrètement ce dont on parle aujourd'hui ?
3: Donc, ces nouvelles techniques génomiques, ce sont des techniques qui ont été élaborées, qui sont beaucoup plus précises pour modifier quelques nucléotides dans le génome de façon très précise et ciblée. Donc, aujourd'hui, le Parlement, il propose de déréguler, en tout cas de considérer ces NTG comme des espèces naturelles tout autres à partir du moment où il y a seulement au maximum 20 nucléotides modifiés dans le génome de la plante qui pourra être ensuite commercialisée et envoyée sur le marché.
2: Là, aujourd'hui, la Commission européenne dit que les NTG sont différentes des OGM classiques. Mais la Cour de justice européenne les a reconnues comme OGM dès 2018. Comment on explique cet écart entre les deux organisations ?
4: Alors, je pense que certains semenciers ont poussé à avancer sur ce sujet pour créer des nouvelles variétés.
2: Vous insistez sur un point particulier. Une fois les premières semences NTG introduites dans l'environnement, leur présence devient définitive et incontrôlable. Comment ça se passe exactement ?
4: Ça a été pointé du doigt par les scientifiques dès le départ. Que c'était mettre dans la nature des choses auxquelles on n'avait pas du tout, qu'on ne contrôlait pas du tout, quoi, et qu'on n'avait pas fait de...
2: Il n'y a pas d'études en amont pour montrer ce qui va se passer, c'est ça ?
3: Là, c'est ça. C'est vrai qu'il n'y a aucun consensus scientifique sur la question de la contamination ou le déploiement de ces gènes modifiés. On en a... Donc, pas la certitude, on ne sait pas l'impact qu'il peut avoir sur l'environnement et aussi sur les filières et les cultures plutôt voisines de ces cultures NGT.
2: Alors, on ne prend pas du tout en compte ce principe de précaution quand on parle des NTG, quand finalement on ne sait rien du tout.
3: Exactement.
2: Là, c'est à Madame Saraméa, pardon, que je vais m'adresser. Vous, en tant qu'agricultrice, donc vous êtes dans la polyculture élevage, qu'est-ce que ça signifie concrètement sur vos semences, sur votre autonomie, sur votre label bio ? Qu'est-ce que ça va faire ?
4: Enfin, moi, je fais partie de la SKIC de l'Odyssée d'Engrais, qui travaille avec des blés anciens pour la fabrication des pâtes. Donc, c'est des variétés anciennes. Et si jamais nous sommes contaminés par ces NTG, et qu'on arrive à prouver, enfin, c'est le but, que s'ils ont pollué, on ne pourra plus les ressemer.
2: D'accord.
4: Et, donc ça peut avoir des grosses conséquences sur... nous ressemons nos propres semences, ça peut être la fin de notre collectif.
2: Oui, toute votre productivité est liée à vos propres semences, donc si jamais elles sont contaminées, c'est terminé.
4: Oui, oui. Puis on fait de la sélection participative pour améliorer ces variétés anciennes, pour qu'elles collent à nos critères, notamment la hauteur des pailles, enfin certaines choses. Mm-hmm. C'est une sélection naturelle, donc ça serait détruire tout ce travail qui est fait depuis des générations d'ailleurs.
2: Mm. Là, sans étiquetage obligatoire, le consommateur ne saura pas s'il mange un produit issu des NTG. C'est le cœur du problème pour vous ?
3: C'est l'un des problèmes à ce maillon consommateur, mais comme on le dit, il y en a aussi au niveau des producteurs qui peuvent perdre en autonomie, des semences, ceux qui travaillent des semences de ferme. Ensuite, les semenciers,

0: seront aussi impactées. Les plus petits ne pourront pas avoir le poids des gros face à ces techniques qui coûtent très cher à créer. Mmh. Voilà, les consommateurs qui n'en sauront rien et qui sont aujourd'hui en plus dans très très peu informés sur le sujet. Donc on leur prive de leur pouvoir d'agir en cachant un peu cette déréglementation.
1: Là, vous êtes un collectif de 12 structures très différentes. Donc, on va des syndicats, la Biocoop, les associations de consommateurs. Qu'est-ce qui a réuni des gens aussi divers sur ce même sujet ?
0: Un peu comme la question précédente, c'est depuis les producteurs, donc que va défendre plutôt la Confédération paysanne, les amis de la Confédération, la GAP 65. Bon, on est des défenses plutôt côté paysan-paysanne. Et jusqu'à aux consommateurs avec Mon Solidaire et les autres, la Biocoop.
1: Le vote aura lieu mi-juin, on n'est même pas sûr de la date. Vous, qu'est-ce que vous demandez? Qu'est-ce que vous comptez faire? Qu'est-ce que les gens lambda comme moi, qu'est-ce qu'on peut faire pour que ça tourne pas mal?
0: Donc, il y a déjà des pétitions en ligne qu'on peut retrouver, une plateforme aussi d'interpellation. On le retrouve sur le site de la Confédération paysanne et sur le Facebook aussi du GAP 65. C'est une pétition en ligne qui a été créée par Polynice, une ONG. Donc, c'est des mails à envoyer aux eurodéputés qu'on peut retrouver aussi sur Polynice. Mais il y en a beaucoup d'ONG qui se mobilisent pour ça. Après, le coup de gueule, c'est on nous promet des variétés résistantes au changement climatique, alors que grâce à cette technique, alors que ça fait 30 ans qu'on nous le promet, mais il y en a réellement aucune qui peut promettre ça. Et nous, à côté, avec le GAP 65, l'Odyssée d'Engrain, on travaille sur faire évoluer les variétés donc vers plus d'adaptation au contexte, qui soit pédologique, climatique, qui soit plus résilient face aux aléas climatiques de ces dernières années. On y travaille depuis un temps à notre échelle et tout ce travail pourrait être complètement détruit par une loi qui est à l'échelle européenne, qui connaît moins les contextes et qui nous promet des choses alors qu'on ne les retrouve pas dans les faits.
1: Bon alors, pour en savoir plus ou rejoindre la mobilisation, vous pouvez contacter le GAP 65, aller sur le site Facebook ou aller sur le site internet de la Confédération paysanne pour signer la pétition. Le vote au Parlement européen sur les NTG, c'est mi-juin. Merci à toutes les deux d'avoir répondu à mes questions.
0: Merci beaucoup.
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0: Dimanche, au bistrot chez Pierrot à Arcisan Savant, on vous donne rendez-vous à partir de 14h pour un tournoi de baby-foot. Dress code par équipe, nom d'équipe originale et lot à gagner. Et à partir de 19h, c'est un concert avec Sabir Trio, Musique du Monde et Aman Tekes Rebetiko, Gréco-Turc. Les concerts sont toujours en participation libre, mais nécessaire. Un dimanche de la fête de la musique, avec à partir de 14h le tournoi du baby-foot et à 19h le concert de Sabir Trio, Musique du Monde et Aman Tekes Rebetiko, Gréco-Turc. C'est ce dimanche au bistrot chez Pierrot à Arcisan Savant.
7: Dimanche à 18h au parc de loisirs Le Chili à Lucin-Sauveur, nous vous offrons la Nocturne du Chili pour la fête de la musique. Une soirée musicale haute en couleurs avec DJ, chanteurs et musiciens pour célébrer l'été. À l'occasion de la fête de la musique, le parc de loisirs Le Chili vous ouvre les portes pour une soirée festive et conviviale. DJ, chanteurs latinos, saxophonistes et autres artistes se succéderont pour offrir un voyage musical aux influences variées. C'est le dimanche à 18h au parc des loisirs Le Chili à Lucin-Sauveur et c'est les Nocturnes du Chili.
8: Ce 21 juin, l'école Calandretta de Bagnères de Bigorre fait son bal trad lors de la fête de la musique et invite le duo Bolbena, accordéon, violon, chant du Tarn. Sur place, il y aura restauration et buvette. Rejoignez-les dès 18h si le cœur vous en dit pour une première partie de chant. Les enfants de l'école, les chanteurs montagnards et le chanteur de Clévalon. Et restez après le bal, un groupe de rock conclura la soirée. Le bal trad de l'école Calandretta de Bagnères de Bigorre, c'est ce 21 juin à 18h.
0: Tous les lundis de 14h30 à 15h30 à la bibliothèque municipale de Barèges, c'est des ateliers récréatifs de la Biblio. Lecture, écriture et histoire dont vous êtes le héros. Les ateliers récréatifs de la Biblio, c'est tous les lundis de 14h30 à 15h30 à la bibliothèque municipale de Barèges.
8: Ce lundi 22 juin, les collégiens et lycéens de la cité scolaire René Billière à Argelès-Gazost vous attendent à la salle du casino pour un spectacle de haut vol. En partenariat avec l'association de cirque Filéfé, les élèves vous présenteront le travail d'une année d'atelier. Jonglage, équilibre, tissu aérien, trapèze. C'est gratuit, mais un chapeau passera à la fin de la représentation pour assurer la pérennité des ateliers circassiens au collège. Poésie et émerveillement sont au rendez-vous. Le spectacle de cirque des collégiens et des lycéens de la cité scolaire René Billière, c'est ce lundi 22 juin à 19h30 à Argelès-Gazost.
0: Mardi, de 9h à midi, à la Maison de la Montagne, Argelès-Gazost, c'est la permanence du PGHM de Pierre Fitness-Talas. Le PGHM est présent chaque mardi à la Maison de la Montagne pour répondre à toutes les questions sur les conditions de sécurité en montagne. Alors n'hésitez pas à aller à leur rencontre. La permanence du PGHM de Pierre Fitness-Talas à la Maison de la Montagne, c'est tous les mardis, de 9h à midi, à la Maison de la Montagne, à Argelès-Gazost. Jusqu'au 13 juillet, à la Maison du Parc National et de la Vallée de Lucin-Sauveur, on vous propose l'exposition Franck Brouillet, plongée dans l'histoire du festival Jazz à Luce avec les photographies des éditions précédentes. Une exposition qui rassemble une sélection de photographies réalisées entre 2017 et 2025 au cœur du festival Jazz à Luce, où la musique s'éprouve autant qu'elle s'écoute. L'exposition de Franck Brouillet pour plonger dans l'histoire du festival Jazz à Luce, c'est à découvrir de 14h à 19h jusqu'au 13 juillet à la Maison du Parc National et de la Vallée de Lucin-Sauveur.
8: Du 1er mai au 30 juin, venez admirer l'exposition à Cotteret, Pyrénées étoilées. L'ouverture se fait de 8h30 à 17h. Venez découvrir la beauté des cieux et des paysages nocturnes avec l'exposition Pyrénées étoilées. Laissez-vous émerveiller par une arche céleste ou par le scintillement des étoiles au-dessus des sommets pyrénéens, rendu visible grâce au talent de 7 photographes ayant contribué à cette exposition. Ces paysages permettent également de prendre conscience des menaces concrètes qui pèsent sur ce patrimoine naturel nocturne par l'omniprésence de la pollution lumineuse de nos villes et nos villages. Les renseignements se font au 05 62 42 92 52 56. L'entrée est libre et gratuite. L'exposition Pyrénées Étoiles, c'est à Cotteret du 1er mai au 30 juin.
7: Nous vous proposons, à la Maison du Soulor à Arens-Marsous, une exposition sur les chèvres pyrénéennes. La chèvre des Pyrénées, 20 ans de sauvegarde. Découvrez l'histoire remarquable de la chèvre de race pyrénéenne, emblème du patrimoine pastoral des Pyrénées, à travers des photographies d'Erwan Balanza. Cette exposition retrace le parcours d'une race autrefois menacée de disparition et sauvée grâce à l'engagement d'éleveurs passionnés. L'exposition Les chèvres pyrénéennes, c'est à voir jusqu'au 31 juillet à 10h et 14h à la Maison du Soulor à Arens-Marsous.
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Il n'y aura pas de fin heureuse. Ce n'est pas une représentation exagérée et tragique. C'est un souvenir. Je sais ce qui m'attend. D'autres l'ont déjà vécu. Chacun à sa manière, bien sûr. Il me reste à inventer la mienne.

0: à gauche. En bas, juste en dessous du pli du ventre. Et là, j'ai un poignard qui est là et qui tape comme ça. Du même côté à gauche, mais derrière, c'est l'inflammation qui est là. Donc là, elle chauffe et elle se diffuse de partout après dans le dos. Si on reste à partir du dos à gauche, en bas, là, il y a comme un gros câble épais qui descend dans les jambes. Ça, c'est quand j'ai très mal, que ça part du dos, que ça irradie dans le dos. Et je pense que, comme je me contracte pour essayer de résister à la douleur, ça va sur les jambes aussi. Et là, depuis le mois de septembre, on est en janvier, j'ai mal tout le temps, tous les jours. Je sais pas trop ce qui se passe. J'ai l'impression que mon corps entier devient extrêmement sensible. Ce matin, je mettais des chaussettes un peu serrées. Et en fait, ma peau me fait mal. Alors que j'ai pas mal au bout du pied. Enfin, je le sais. Mais toute contrainte, en fait, sur mon corps, devient extrêmement douloureuse. Tout fait mal.
1: Quand j'ai vu des images, j'ai eu l'impression de voir une espèce d'énorme toile d'araignée. Mais l'étoile d'araignée, la Spider-Man, quoi. C'est une espèce de truc tout gélatineux, tout pas beau, là. Un truc très aigu. Et dans ces crises-là, très diffus, vraiment, où tout le ventre est contracté pendant 4 jours. T'as pas mal aux jambes, mais en fait, ça sert pas à grand-chose de pas avoir mal aux jambes, quoi. Je sais pas comment le dire. Il y a vraiment un truc... J'ai même parlé, j'avais du mal, enfin... Donc après, en plus, j'ai besoin de dormir des jours entiers parce que j'en peux plus, en fait. C'est un peu ça, tiens, c'est la première fois que je le nomme comme ça, mais je dirais ça. J'ai l'impression que j'étais un utérus, en fait, que j'étais mon utérus. C'est pas joyeux, là, hein. Franchement, pas la meilleure destination, a priori.

0: lorsque la matrice affectée commence à monter et que la femme éprouve la première atteinte du mal, elle devient nonchalante, sans goût pour ses occupations ordinaires. Elle éprouve des défaillances, des faiblesses. Les genoux lui tremblent, la tête lui tourne, les membres sont comme paralysés. La tête devient pesante et lui fait mal. Elle ressent une douleur dans les veines situées aux ailes du nez. Lorsqu'elle tombe, elle éprouve une douleur violente au cardia ou orifice supérieur de l'estomac. Il se fait un vide dans le bas-ventre, siège de la matrice. Le pouls devient intermittent, irrégulier, défaillant. Elle se trouve violemment suffoquée, perd le sentiment et la parole et respire si faiblement qu'elle paraît sans haleine. La mort survient promptement et sans qu'on s'en aperçoive, car il n'y a aucun signe qui l'annonce. La convalescence est aussi prompte que la mort, car la matrice, extrêmement mobile, monte et descend avec la même facilité.
1: En janvier de l'année dernière, ils ont dit « Ah, ben, il y a un problème à droite, ma vésicule biliaire n'était pas fraîche, ça faisait un moment qu'ils me couraient après pour l'enlever. » Moi, je voulais pas trop, mais bon, je vois pas bien en quoi ça pouvait être ça le problème, mais du coup, ils ont enlevé la vésicule biliaire. C'est un peu le sketch du truc. Tu vois, on te dit « On enlève la vésicule biliaire, une semaine après, tu cavales. » Déjà, c'est pas vrai. Ton corps, il met longtemps à se remettre, en fait, c'est pas si simple. Et puis moi, du coup, je perdais du temps sur mon diagnostic à droite, quoi, parce que j'avais mal tout le temps que à droite. Et puis j'avais une copine qui ça a commencé à travailler quand même pas mal cette histoire. Bah, mes potes autour de moi, ils étaient quand même assez chouettes. Et il n'y a personne qui a douté du fait qu'il y avait un souci. Le truc, c'est qu'on m'a beaucoup vendu la maladie psychosomatique. J'ai complètement intégré le fait que peut-être que j'inventais des maladies. À un moment, j'ai lu plein de trucs sur c'était quoi d'être hypochondriaque. Et en vrai, j'avais réussi à déterminer que quand même, non, j'étais pas hypochondriaque. J'ai fait beaucoup de pneumonie, beaucoup de trucs comme ça. Bon, aussi, je fumais comme un pompier, soyons clairs. Hein. C'est pas un espèce de karma horrible. Mais du coup, tu peux pas inventer une pneumonie. Quelque part, je savais qu'il y avait un truc. Et je sentais dans mon corps qu'il y avait des choses.

0: La colère est mon évidence. Elle s'est installée en moi pour ne plus me quitter. Je me souviens pourtant d'avoir vécu sans elle. Elle s'est invitée, sans fausse pudeur. Elle a profité de mon inattention pour s'établir en moi comme sur son territoire. Elle a besoin d'un corps, d'un visage pour s'incarner. Elle choisit les miens.
1: C'est-à-dire que les champignons poussent dans cette cave.
2: On préfère pas.
1: On préfère pas. Où est-ce qu'on allume les lumières du jour? J'adore cette odeur. Ouais. C'est la bonne odeur du papier ancien.
2: Alors, on avait le 805. Donc, c'est les aphorismes
3: de Chirac.
2: Voilà. Alors, on a besoin que du premier pour y aller tout.
4: Je vais vérifier juste qu'il y a le chapitre sur la douleur dans le premier.
1: Là, c'est le tome combien ? 1. Et ça,
2: non,
1: ça c'est le 3.
4: Et normalement, dans le sommaire, il y a un chapitre qui s'intitule « De la douleur ».
1: Et ça, c'est une traduction.
4: C'est la même traduction de 1753. L'ouvrage est de 1742 en latin.
2: Bon, normalement, on les a tous, c'est ça ?
1: Bah, il y a de quoi faire, on est plutôt.
4: Voilà, c'est ça.

0: creux du nid. Voilà. Donc là, c'est un livre d'un médecin assez peu connu qui a apparemment pas écrit de son vivant au XVIIe siècle, qui s'appelle François Thévenant. C'est quelqu'un d'autre qui a publié son ouvrage en joignant un lexique, dictionnaire, explication, étymologie, des mots grecs de médecine. Et on voit que le vocabulaire de la douleur est assez riche. Donc il y a le terme en grec, puis une transcription, odini, douleur, c'est un sentiment affligeant des parties sensibles, etc. Puis ça se diversifie en différents types de douleurs. Douleur comme d'un pieu fiché en quelques parties, douleur aiguë, douleur des os, douleur dardante et pulsative, etc.
1: Odunet. Douleur, c'est un sentiment affligeant des parties sensibles, dont le sentiment est la mesure de la douleur, car selon qu'elles sont plus ou moins sensibles, elles souffrent aussi plus ou moins de douleur. De Edine, mordre, affaiblir, et Ina, la force.
0: Oxus odunet, douleur aiguë, elle n'est guère différente de la piquante, et est telle que par elle il semble que les parties sensibles soient déchirées avec une aiguille, un foret ou autre instrument piquant et mouvant.
1: Odunet tonodis, douleur tensive, qui n'appartient qu'aux membranes, qui n'ont point d'artère, à la peau et aux glandes. Lorsqu'étant enflammées, elles sont trop étendues et bandées.
2: En fait, moi j'ai l'impression que toutes les nanas doivent l'avoir d'une façon ou d'une autre, mais que chez certaines c'est ultra violent et que chez d'autres, bah, c'est un advil et ça passe, quoi. Ce qui a été mon cas pendant des années, en fait. J'ai quand même triché parce que j'ai appelé un gynéco qui disait « Tant que vous n'avez pas fait d'IRM, je ne peux pas vous prendre », mais qui me proposait un rendez-vous que dans 6 mois. Donc je lui ai dit que j'avais fait l'IRM en me disant « Je vais prier pour que l'IRM que je fasse, on me dise qu'il y a l'endométriose ». Et heureusement, ça a été... Enfin, heureusement, c'est toujours un peu chiant, mais heureusement, ça a été le cas. Donc j'ai pu arriver à ce rendez-vous avec ça comme preuve. Le médecin acupuncteur là, que j'étais allée voir, quand je lui ai dit « Mais peut-être c'est l'endométriose », il m'avait dit, oh, vous savez, c'est très à la mode l'endométriose en ce moment. Je comprends pas en fait comment c'est possible qu'il y ait encore des gens qui disent ça. Comme si c'était trop facile de passer par là, quoi. C'est trop facile, oui, l'endométriose, la réponse à tout. Mais... Oui, bien sûr, c'est une réponse presque à tout. Enfin, je sais pas, je comprends pas pourquoi vous voulez pas l'entendre et vraiment faire des recherches là-dessus.
3: J'ai 48 ans, j'ai été diagnostiquée l'année dernière. Enfin, je me suis diagnostiquée. J'insiste lourdement sur le truc. J'ai fait mon diagnostic, un peu aidé par une pote qui, le moment où j'ai douté, m'a dit « Non, vas-y, on est sûr que c'est ça, vas-y. » Avant le diagnostic, je voyais un psychiatre. Jusqu'à l'année dernière, lui, à un moment, il m'a regardé, il m'a dit « Écoutez, je voudrais quand même vous prévenir qu'il y ait des chances qu'on ne vous trouve aucune lésion et que peut-être tous ces examens, ça vous emporte dans un truc psychologique grave. » Enfin, tu vois, sur un truc de soutien envers moi. Et même si avec lui j'avais établi des ponts, j'avais quand même pas complètement confiance et je me suis fait confiance à moi. Mais je pense que c'est la première fois où je suis allée aussi loin, où j'ai dit bah non en fait, je vais aller passer cet examen en fait. Et j'ai bien fait et du coup j'ai arrêté d'aller le voir parce qu'à un moment on pouvait pas me vendre la maladie psychosomatique jusqu'au bout. C'est bon là, je l'ai supporté 35 ans. Moi je dis que l'endométriose c'est pas une maladie invisible, alors que beaucoup de gens l'appellent comme ça. C'est une maladie qui n'est pas visibilisée, et socialement, mais même physiquement, en fait. Il y a plein de gens qui ont une endométriose, et même les gens qui savent lire un IRM ne le voient pas. Il n'empêche qu'elle est visible.

0: Cette maladie est un protée qui prend une infinité de formes différentes. C'est un caméléon qui varie sans fin ses couleurs. Ses symptômes ne sont pas seulement en très grand nombre et très variés. Ils ont encore cela de particulier, entre toutes les autres maladies, qu'ils ne suivent aucune règle, ni aucun type uniforme, et ne sont qu'un assemblage confus et irrégulier. De là vient qu'il est très difficile de donner l'histoire de l'affection hystérique. Les causes externes ou antécédentes de cette maladie sont des mouvements violents du corps et beaucoup plus souvent des agitations de l'âme produites subitement par la colère, le chagrin, la crainte ou par quelque autre passion semblable. Ainsi, quand les femmes me consultent sur quelque maladie dont je ne saurais déterminer la nature par des signes ordinaires, j'ai toujours grand soin de leur demander si le mal dont elles se plaignent ne les attaque pas principalement lorsqu'elles ont du chagrin ou que leur esprit est troublé par quelque autre passion. Si elles avouent que la chose est ainsi, alors je suis pleinement assuré que leur maladie est une affection hystérique. Surtout si elle rend dans ce temps-là une grande quantité d'urine claire et limpide.
1: Il a fallu 24 ans pour savoir que j'avais de l'endométriose, pour poser un diagnostic. Et encore un diagnostic qui est arrivé par accident, parce qu'on m'a fait une échographie, parce que j'avais eu un accident de vélo. 15 jours, 3 semaines avant, on m'a dit « Ah, c'est bizarre quand même ce qu'il y a sur votre utérus, sur les trompes, les ovaires, etc. C'est pas lié à un accident. » Donc j'avais pas d'explication et pendant très longtemps, j'étais naïve et j'ai cru ce que des autorités, donc comme l'autorité parentale, comme ma mère ou les médecins, me disaient. Et une fois que le diagnostic a été posé pour moi, en tout cas, je me suis mise à chercher dans tout ce que je pouvais trouver. Et là, tout s'est clair. Ça venait pas de moi, en fait. Parce que quand tu dis aux gens que t'as mal au ventre et que tu peux pas marcher, on dit non, mais allez quand même, pas à ce point-là. Et quand t'as fait plein d'examens et qu'on n'a rien trouvé, bah en fait, les gens te croient pas. En plus, les médecins te le répètent que voilà, c'est dans ta tête ou c'est normal. Et non, en fait, c'est pas normal. C'est pas normal, c'est pas dans ta tête. T'as vraiment mal, tu n'exagères pas, tu n'es pas douillette. Tu souffres et il y a peut-être quelque chose à faire. Et je dis peut-être parce qu'en vrai, les études sur l'endométriose, il n'y en a pas à foison. Et que pour l'instant, il n'y a rien qui guérit de l'endométriose. Et du coup, ben, t'attends quoi. Mais au moins, tu peux mettre un nom. Et c'est des vraies douleurs. Et ça, c'est important de découvrir ça. Ça a changé beaucoup de choses dans l'appréhension que je pouvais en avoir. Et dans la possibilité que je me donnais de prendre des rendez-vous, d'aller chercher, de trouver des solutions. Ouais, ça a changé beaucoup, beaucoup de choses.

Rossignol, dans sa remarquable étude sur les détenus et les prostituées de Saint-Lazare, rapporte que sur 1236 femmes, desquelles il faut encore retrancher un certain nombre d'enfants, il a compté 980 affections utérines. Les souffrances de la dysménorrhée suffisent à elles seules, d'après Briquet, pour monter le système nerveux jusqu'à un degré pathologique. Elles sont parfois si atroces, si intolérables que pour y mettre un terme, certaines femmes, avons-nous dit, ont eu recours au suicide. Je pourrais multiplier les exemples à l'infini. On n'a qu'à feuilleter la Gazette des tribunaux pour voir que les juges n'ont pas toujours su profiter des lumières que lui offrait la science.

0: pas mal, on me ramenait à c'est toi qui t'empêches d'évoluer dans la vie. Je luttais dans ma tête contre moi-même et contre un moi-même qui n'était en fait pas le bon, parce que en fait c'était eux, c'était la maladie, c'était leur refus de me diagnostiquer. Je sais pas si tu vois les BD Hellboy, mais j'adore. Bon, je m'identifie plus à Hellboy, mais il a une pote, Elizabeth Sherman. Quand elle s'énerve, elle devient en feu, elle fout le feu partout. Et du coup, elle finit en HP parce qu'elle voudrait bien arriver à pas faire ça, quoi. Mais il y a un peu ce truc-là, tu vois, de se dire, d'un coup, bah, tu portes la culpabilité de ce que tu subis, en fait. Je pense qu'on m'a dénié beaucoup de choses et que tu vois, j'aurais pu avoir une autre vie dans un autre monde. On est là, on est dans celui-là, c'est comme ça. Et de toute façon, tu peux regretter tout ce que tu veux, ça va rien changer. Maintenant, c'est comment toi, tu mets des choses en place pour que ça perdure pas.
1: Essouffler les phrases. Mutiler les mots. Les projeter contre les murs. Les détruire. Les faire exploser. Maltraiter la parole, se saouler de la brutalité, de l'agression et de la vulgarité comme on se saoule de musique hurlante. Chaque geste, chaque attitude reproduit à sa manière le même besoin de répondre à la violence intérieure que rien n'apaise. Agresser la page ou l'autre qui n'a rien fait, qui ne le mérite pas. Qui nous a effleurés sans imaginer la douleur vive que ce geste banal déclenche. Cela ne m'apaise pas. Ça me défoule. Un peu. Comment leur dire ?
2: En fait, c'est comme si j'avais une boule en cristal, mais pas pleine, très fragile, très fine. Et en fait, j'ai l'impression que si je bouge trop vite, trop fort, en fait, cette boule va éclater à l'intérieur de moi. Du coup, je marche déjà plutôt lentement, je fais pas de gestes brusques, et je vais essayer de faire très attention à ne pas fatiguer, à économiser le plus possible mes mouvements. Et je vais être très efficace dans mes déplacements, par exemple. Je vais essayer de minimiser les allers-retours parce que j'ai oublié un truc. Donc ça me demande d'être très organisée. Et je sens que j'ai mal depuis tellement longtemps que je sais pas si ça faisait partie de mon caractère ou si j'ai développé ça depuis que j'ai mal. En même temps, j'ai mal depuis que j'ai 12 ans, donc globalement, les deux peuvent être constitutifs, quoi. Ouais, je fais pas de bruit quand je me déplace. Enfin, je sens qu'il y a quelque chose d'extrêmement minutieux par rapport à mes mouvements. Et pour pas fêler cette boule en verre, en cristal que j'imagine avoir à l'intérieur, et pour pas rajouter de la fatigue. À ce qui est déjà constamment fatigant. L'endométriose, c'est vraiment une maladie qui bouge, qui se déplace dans ton corps. Donc tu peux, à un moment donné, avoir mal au ventre, et puis après avoir mal au dos, et puis après avoir mal ailleurs. Et en fait, tu sais jamais où ça va arriver. Tu sais pas où tu vas avoir mal la fois d'après. Et il y a eu ces 2 ans d'accalmie où je me suis dit « Ah ouais, pas être fatiguée, c'est ça !» Avoir mal nulle part, c'est ça. Et je savais pas qu'avant, c'était à cause de l'endométriose que j'arrivais pas à faire tout ça, en fait.

0: Taguay admet que toutes les pyromanes, si elles ne sont pas épileptiques ou hystériques, présentent une anomalie de la menstruation. Le retard, l'absence, le désordre ou la suppression de l'évacuation menstruelle sont de la plus haute importance lorsqu'il s'agit de juger l'état physique des filles incendiaires. Observation 65. Une jeune fille de 16 ans met le feu à une auberge. Le procureur soutient l'accusation avec véhémence et repousse l'admission de toute cause atténuante. Un verdict d'acquittement ne viendra pas affliger la justice. Observation 73 et 74. Observation 68. Comme Nraska, âgée de 12 ans et demi, jeune fille, et Florine, âgée de 14 ans et 10 mois, qui, toutes deux servantes d'un an, et mécontentes de leur position, deux fois afin de quitter le maître pour quitter le retourner chez ses parents. En conséquence, la prévenue fut condamnée à la peine de mort. Observation 76. Une jeune paysanne, âgée de 14
1: Observation
0: ans,
1: 78.
0: Mit le feu après avoir été maltraitée par sa maîtresse.
1: Le 28 août 1835,
0: et ne donna aucun signe d'aliénation
1: âgée de 14
0: mentale.
1: Ans et demi,
0: mit le feu chez ses maîtres. Observation 86.
1: On ne put trouver aucun motif pour expliquer pareille détermination.
0: Femme de 47 ans qui, en 23 jours,
1: Joséphine avait eu
0: soin de mettre à l'abri du danger, au moment où personne ne la soupçonnait encore, l'enfant du fermier confié à sa garde. C'est à l'influence de la ménopause que le médecin de la localité rattache cet accès de pyromanie.

ce n'est pas une nouveauté. Il y a cette idée finalement d'un corps féminin qui serait naturellement plus fragile, naturellement plus en proie à la douleur, naturellement plus détraqué. Ça couvre toute l'histoire de la gynécologie. Mais ce qui m'intéresse, c'est ces reconfigurations contemporaines. Les douleurs sont vraiment appréhendées par les gynécologues médicales comme des manifestations normales du corps en cas de règles et non pas comme des symptômes. Elles ne sont pas appréhendées comme quelque chose qu'il faudrait aller creuser. Et c'est d'autant plus marquant qu'en consultation gynécologique, on pose toutes les questions qui sont en lien avec un potentiel dépistage de l'endométriose. Une des explications possibles, c'est précisément que les douleurs au moment des règles, voire même les douleurs en général, sont perçues comme des manifestations normales des corps féminins. J'ai assisté à peu de consultations centrées sur le suivi de l'endométriose, mais une des rares à laquelle j'ai pu assister, à ce moment-là, c'est une patiente qui n'avait plus consulté depuis assez longtemps, qui revient en consultation précisément parce qu'elle souffre de douleurs, et la gynécologue médicale vraiment opère un travail auprès d'elle d'acceptation de cette douleur, parce qu'elle dit que dans la mesure où ça ne l'handicape pas véritablement, même si elle comprend que c'est un problème et qu'il faut bien sûr en partie le traiter, il faut attendre avant de passer à l'étape supérieure de la chirurgie. Et ce qui m'a marqué, c'est pas tellement ce que dit la gynécologue médicale, parce que je suis pas du tout en état de juger de la pertinence ou non du traitement, et c'est pas du tout ça que je veux dire, mais c'est la réaction de la patiente. La patiente qui dit « Non, mais il n'y a pas de problème, j'étais juste inquiète de savoir si c'était normal, mais si c'est normal, alors tout va bien. » Et ce « normal », l'usage de ce terme, on comprend très bien ce que voulait dire la patiente. Ce qui l'inquiétait, ce n'était pas les douleurs en tant que telles, mais c'était ce qu'elle pouvait manifester. Et à la fin de la consultation, elles re-rentrent dans une forme de norme, elles sont acceptées. La patiente va apprendre à vivre avec. Donc on voit qu'il y a vraiment une sorte de discipline des émotions des patientes, pour reprendre le terme de Maud Arnal, une autre sociologue qui est par ailleurs aussi sage-femme, et qu'en fait il y a un véritable apprentissage à gérer la douleur, et finalement cette socialisation à la douleur, elle contribue à sa manière à invisibiliser l'endométriose, et finalement à la fin on a des patientes elles-mêmes qui ne vont plus s'étonner des douleurs qu'elles peuvent avoir.

0: patiente. C'est mon statut et l'ordre auquel je dois obéir. C'est un nom, un adjectif et un verbe à l'impératif. Ce qui me caractérise, c'est d'obéir à cet ordre qui m'est sans cesse implicitement rappelé. Patiente. Attends. Attends que la crise passe. Attends que la douleur diminue. Attends que le sommeil te délivre. Attends que cela fasse de l'effet. Une heure. Trois jours. Deux semaines. Attends que les effets secondaires s'atténuent. Subis. Supporte. Accepte. Résigne-toi. Fais avec. Laisse passer sur toi les heures. Laisse les défiler comme si elles ne comptaient pas. Comme si ta vie était déjà hors du temps. Comme si ces moments ne t'étaient pas volés. Comme si la douleur se diluait dans l'attente. Sois patiente. Sois une bonne patiente. Accepte toutes les humiliations. Subis les examens avec l'indifférence d'un cadavre. Laisse couler sur toi le froid, les rires de ceux qui t'examinent en se racontant leur week-end, le déménagement, l'anniversaire du petit.
1: On a commencé à faire une enquête quasi systématique dans des textes publiés entre 1500 et 1750 de médecine, de voir où le terme douleur était employé, si c'était employé fréquemment. On s'est rendu compte que non seulement il était beaucoup question de douleur, mais qu'en plus, les médecins qualifiaient volontiers la douleur de leurs patients comme une douleur insupportable, une douleur crucifiante, et soulignaient la nécessité de prendre en charge la douleur et pas seulement la maladie sous-jacente. Donc la douleur n'était pas seulement traitée comme un symptôme, mais vraiment comme un mal, au nom d'une théorie qui voit dans la douleur, à cette époque, un risque d'affaiblissement des forces du malade. Et donc ces médecins pensent que la douleur peut être littéralement mortelle. Le fait que sans doute les gens de cette époque-là étaient plus facilement confrontés à des douleurs violentes parce qu'il y avait moins de remèdes ou des remèdes plus difficiles à doser, ça c'est une chose. Le fait qu'ils supportaient plus facilement la douleur, c'en est une autre qui ne peut sans doute pas être avérée. Après, il y a deux choses qui nous ont frappées. D'une part, cette grande présence de la douleur et de la douleur des patients dans des ouvrages de médecine. D'autre part, le fait qu'il y avait justement un arsenal thérapeutique, des antidouleurs qui étaient appelés anodins, du grec odunée qui veut dire douleur, donc qui supprime la douleur. Donc c'est une thérapeutique qui s'appuie beaucoup sur la médecine grecque, la médecine ancienne, et qui comprend à la fois des remèdes un peu adoucissant, le recours au chaud, au froid, mais aussi des narcotiques, la jusquiame, l'opium, et puis aussi des moyens techniques, des ligatures de nerfs pour apaiser la douleur. Donc c'est souvent des chapitres consacrés, ce qui fait que voilà, la douleur est vraiment quelque chose qu'on essaye
2: de prendre en charge.
1: Voilà.
3: Il n'y avait pas vraiment d'autres perspectives. En fait, c'était juste que je voulais enlever la douleur. Donc j'aurais pu être n'importe qui, n'importe quoi, du moment que c'était pas un endroit de souffrance. Et après, en termes d'imaginaire, je lisais déjà beaucoup, vraiment beaucoup, à cet âge-là, vers 12 ans. Mais dans aucun des textes que j'avais jamais lus, on parlait de règles. Dans les livres, il n'y en a pas. Dans les films, il n'y en a pas. Aucun moment. Et dans tous les romans que j'ai lus, personne n'a jamais eu mal. Là, j'ai appris récemment que, par exemple, dans l'Égypte antique, il y a un papyrus de médecine qui a été retrouvé. Il y a des symptômes qui sont décrits qui ressemblent très très fortement à l'endométriose. Ça se nommait pas comme ça, mais bon, possiblement, il y avait de l'endométriose qui était reconnue il y a 5000 ans. Mais en fait, on n'en parle pas. C'est là où tout le truc de « c'est dans ma tête » s'enclenche, en fait. Parce que tu trouves aucune trace de douleur de règles nulle part. Donc il n'y a aucun référentiel, il n'y avait aucun référentiel pour essayer d'imaginer autre chose. Puisque aucune des femmes fictives ou réelles autour de moi n'a mal. Donc, bon, bah, c'est moi. Comme ça.

y a un cas d'un médecin qui s'appelle Cureau de la Chambre. J'ouvre son ouvrage qui s'appelle « De la douleur, les caractères de la douleur ». Et il se demande comment expliquer le fait qu'à la fois la douleur soit toujours très sensible, quand on a mal, on le sait, et le fait qu'on l'exprime toujours de manière impropre ou figurée, souvent en recourant à des hyperboles, donc des expressions exagérées. On dit que l'on se sent déchirer les entrailles, on a l'impression d'avoir les membres rompus. Et il explique le fait qu'on a parfois usage à des expressions exagérées, outrées de la douleur, par le fait que la personne à qui l'on confie sa douleur a tendance, elle, en retour, à la sous-estimer. La raison de cela vient de la difficulté qu'il y a à faire bien concevoir aux autres le sentiment que l'on a de ces choses-là. Car outre qu'il n'y a point des termes propres pour l'exprimer, le mal que l'on sent ne touche point, ou fort peu, celui à qui on le raconte. C'est pourquoi, pour le lui faire comprendre, il faut le faire ressouvenir de celui qu'il peut avoir ressenti, ou dont il a d'ailleurs quelques connaissances. Ça me fait penser à un propos de René Le Riche, qui est un chirurgien qui a écrit sur la douleur dans les années 1930. Il dit qu'il y a une seule douleur qui est supportable, c'est la douleur des autres. Et là, ce que dit Cureau de la Chambre, ça ressemble un peu à ça. D'une part, on minimise la douleur des autres. D'autre part, le soignant pourrait très bien aller rechercher dans ses expériences passées de la douleur une mémoire de la douleur pour essayer de la mettre en correspondance avec ce que lui dit le patient. Mais le problème, c'est que la mémoire minimise la douleur. La douleur ne semble vive qu'au présent pour celui qui la ressent.

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1: Tu commences parce que c'est très complet, tu fais du pied-point, mais tu fais aussi de la lutte au sol, tu fais aussi des armes, mais tu fais plein de choses. Et par exemple, moi je suis plutôt petite et costaud, et de faire du pied-point, bon, ça me plaisait parce que ça me dépensait, mais en vrai c'est pas là où j'étais la meilleure, parce que comme je suis petite et costaud, bah je tiens personne en distance sur du pied-point. Il valait mieux que j'aille au contact, et du coup pour moi l'aspect arme et lutte c'était le plus intéressant. Et dès que je mettais quelqu'un au sol, a priori plutôt c'est moi qui avais le dessus, quoi. Ce truc de construction psychique, il est indissociable du fait de ne pas avoir eu le diagnostic. Bon, moi, comme j'ai eu quasiment toute ma vie sans diagnostic, le jour où je suis allée passer l'examen, j'étais encore persuadée que c'était pas ça. J'espérais que ça soit ça, parce que je voulais mettre une fin à l'errance médicale. Mais en même temps, j'étais persuadée que c'était pas ça, parce que ça me paraissait trop simple et que c'était trop fou que... J'ai passé toute ma vie avec une maladie que personne n'a diagnostiquée. Et je savais déjà que si j'allais, quand j'allais être diagnostiquée, mon plus gros problème, ce serait d'arriver à me déplacer mentalement suffisamment pour déconstruire le fait que ben, j'avais eu raison. J'avais eu raison envers et contre tous. Et je savais que ce truc-là, je m'étais tellement construit

0: avec et on me l'avait tellement renvoyé. Tu vois, d'avoir des épisodes dépressifs lourds, par exemple, ouais, d'avoir mal tous les mois, ça peut que nourrir ça. Pour un peu qu'à côté, t'aies une vie un peu complexe. En tout cas, maintenant que je sais que j'ai de l'endo, il y a quand même un truc à un moment de me rendre compte de l'emprise que ça a pu avoir littéralement sur à peu près tout, quoi.
1: Le désir de faire des choses ou de vivre des choses parce qu'en fait, bah, t'essayes de pas rajouter de la douleur, de la fatigue, de tout ça à ce que tu vis déjà, alors tu minimises au maximum tes désirs, tes envies. Donc c'est un peu comme si... Ouais, tu laissais moins de traces dans ta vie. Enfin, le désir, il y a quelque chose de ça aussi où... Quand tu as envie de quelque chose ou de quelqu'un, ça laisse des traces. Et moi, des fois, je suis beaucoup trop fatiguée pour désirer quoi que ce soit. Et c'est très difficile, je trouve, sur la longueur. Parce que, bon, voilà, mettons, t'as mal au ventre, tu te dis ça va passer quelque temps. Et puis après, tu vas pouvoir reprendre ce chemin de désir comme tu veux. Et en fait, avec la maladie chronique, eh ben en vrai, non, tu reprends pas ce chemin de désir. Et tu t'abstiens, quoi. Parce que c'est moins douloureux, parce que c'est moins fatigant, et qu'au final, bah, t'espères quand même que tu vas te sentir mieux. Et peut-être que c'est illusoire, mais c'est juste ne pas rajouter à ce qui est déjà difficile, quoi. Et je sens qu'au fond de moi, des envies, j'en ai, du désir, j'en ai, mais... Il est au fond, quoi. C'est comme si tout était déréglé ou réglé à l'aune de l'endométriose.

0: pendant longtemps quand t'as eu une douleur et que le pourquoi de la douleur disparaît, il faut que tu reprogrammes ton corps à faire sans. Le corps a une mémoire. Moi, je fais du massage thaï. C'est un truc hyper prenant sur le corps. Tu sens les traumatismes du corps. Et les ostéos aussi, ils connaissent très bien ce truc-là. Par exemple, tu as une lésion. La lésion, elle fait mal. C'est-à-dire ta lésion, en soi, elle est chiante. Mais elle crée surtout de la tension autour d'elle. Et ce qu'il faut, c'est détendre autour. Et ça, de faire du soin corporel, il n'y a que ça. Ou de faire du sport. Mais un truc pratique, physique. Pour sortir de la douleur chronique du corps, il faut qu'à un moment, il y ait quelqu'un qui aille toucher ton corps. Faut enlever les nœuds là où ils sont, quoi. Et nous, on a des lésions, en fait. Je pense vraiment que s'il y avait une insistance plus lourde sur un travail corporel accompagné, ça ferait que la maladie, elle serait moins pénible à gérer.
1: Passez à 5 fois, inspire, 6 fois, expire.

0: Ça permet d'endurer et de durer aussi, de mettre en place une forme de respiration qui va permettre de passer le moment qu'il faut passer, de tension, de douleur, de tout ça, souvent en accélérant quand même la respi pour oxygéner plus vite le corps et en même temps comme une espèce d'exercice aussi au niveau du mental de se focaliser là-dessus et du coup moins focaliser sur ce qui est contraignant. Ouais, un peu de libre comme hier. Uh-huh. Petite prépa aux frappes quand même, histoire de...
1: Ouais.
0: Tu veux quand même dans le ventre
1: ou... Ouais.
2: Il faut en avoir conscience, mais en même temps, si tu mets trop de tension dans l'exercice respiratoire, en fait, tu vas contrer ce que tu veux produire parce que c'est dans de la détente que tu vas arriver à installer une respiration profonde qui va réellement prendre de l'ampleur et donner de l'espace dans ton intérieur, quoi. Mais en fait, à partir du moment où t'es trop dans la volonté de faire ça, bah en fait, ça ne fonctionne plus parce que tu mets trop de tension. Ça me permet de rester active dans une sensation de douleur, quoi. Et de trouver tout de suite quelque chose qui fait que je prends en charge ça depuis la respiration. Et du coup, déjà, je trouve que ça change mon rapport à la douleur, quoi, parce que je suis plus en train de uniquement subir ce truc-là. Je suis en train d'essayer de transformer cette expérience-là. Et...
0: De savoir quoi faire d'une respiration pour gérer de la douleur, je trouve que ça permet de, je sais pas, être comme contenu un peu, enfin, qu'il y a quelque chose qui est contenu de la douleur et que ça va pas nous arracher ou nous faire imploser ou nous déborder.
2: On essaie d'avoir des expires qui sont un peu plus longues que les inspires.
0: Réussir à avoir un rythme respiratoire hyper calme. Chercher à prendre ni trop ni trop peu. Comment on se représente, par où on inspire, par où on expire. Je sais pas, l'air qui peut rentrer par les voûtes plantaires, sortir par le sommet du crâne. Est-ce qu'on se représente ça comme plutôt de l'eau, plutôt comme de la fumée, épaisse ou pas trop épaisse, comme des trucs de couleur? Enfin, quelle image on cale sur le mouvement respiratoire aussi?

Et puis un jour, sans qu'on s'en soit vraiment aperçu, sans rupture flagrante, on se rend compte que la maladie s'est apaisée, qu'elle est moins vive, comme on s'éloigne d'un ami, comme on voit s'effacer un grand amour, comme on se lasse d'un lieu familier, sans le désirer ni le vouloir, presque un peu désolé. Bien sûr, les douleurs n'ont pas disparu, mais elles se sont estompées. Elles sont devenues presque insignifiantes. Elles sont là. On s'y résigne un peu comme on finit par oublier un bruit de fond. Elles n'ont plus d'autre sens que celui d'être des douleurs. Elles n'annoncent pas une aggravation prochaine, un handicap à venir. Ce n'est que l'état, inconfortable mais normal, de ma nouvelle forme de vie. Comme on s'habitue à boire ou à fumer, on s'habitue à avoir un peu mal. La douleur modérée devient la sensation banale qui correspond au geste de la main ou du pied. La souffrance n'est plus le centre obsédant de l'existence, elle s'est déplacée, pour ainsi dire, à la périphérie de ma vie, dans la zone des petites difficultés marginales. Elle ne nous effraie plus lorsqu'elle interrompt encore les nuits. L'angoisse semble désamorcée.

0: Ça va, mon chat. C'est vrai qu'entre le feu, les chats, il y a quelque chose de très doux dans cette maison. Et de réconfortant. Et des fois, tu penses à rien, tu regardes juste le feu. T'as le chat qui ronronne sur tes genoux, voir les deux chats en même temps. Et t'oublies un peu, quoi. Sinon, c'est tout le temps là. C'est un peu chiant. Mais en tout cas, pour les deux, c'est un endroit qu'ils aiment bien. Qui est en hauteur, il y a la fenêtre. Et puis ils sont au-dessus du radiateur. Alors là, je crois qu'on atteint un summum de kiff très très avancé. Mais ils ont raison. Et le chaud, ça fait du bien. Il y a un vrai rapport à la chaleur qui change avec la douleur. La douleur continue, quoi. Voilà, autour de lui, il n'y a que des trucs doux. Et j'essaye de multiplier les matières douces, les plaides, les choses qui atténuent les formes de douleur, quoi.
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tirer un trait. Il faut un acte de la volonté. Ne plus laisser cet aléatoire nous diriger. Ne plus en souffrir. Laisser à d'autres qui s'y enlisent cette logique de l'aliénation. Ne plus supporter. Ne plus consentir à cette voie-là de l'existence. La dépasser, l'interdire, l'oublier. Fermer la porte à cette douleur qui s'érige comme loi. Refuser l'abnégation, le sacrifice de ses aspirations, de ses ambitions. N'être pas en dessous de soi-même. Cesser de se recroqueviller sur soi, sur une vie monotone d'où seule la douleur émerge. Ne plus attendre d'elle l'événement, l'orientation de nos choix. Sortir de cette dictature des lois organiques. Je m'étais laissée happer, fascinée sans doute aussi par cette force qui brûlait tout sur son passage. Dévastait les amitiés, dénouait les relations, étouffait les projets. Se nourrissait des jeunes pousses, des espoirs, des envies, et les dévorait. Il faut prendre des risques, volontairement, parce que c'est la seule façon de reconquérir sa propre vie.

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0: RFI. Bonsoir ou peut-être bonjour, tout dépend de l'endroit du monde, de l'endroit du monde où vous nous écoutez. En tout cas ici à Paris, il est pile 20h.
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0: Dans une dizaine de minutes, ce sera Dimanche Politique avec vous, Frédéric Dabi et Hubert Coudurier. Bonsoir.
3: Bonsoir.
0: Tout de suite, c'est le journal. Pour régler la guerre en Iran, une réunion à 4, États-Unis, Iran, Qatar, Pakistan a lieu en Suisse. La canicule perturbe la fête de la musique en France avec des concerts annulés et l'interdiction de vendre de l'alcool. En cyclisme, Tadej Pogacar s'offre l'étape finale et paraît même son premier tour de Suisse. Il l'a dit et il le redit. L'armée israélienne restera dans le sud du Liban aussi longtemps que nécessaire. Déclaration du Premier ministre israélien. Et Benjamin Netanyahou d'ajouter que quels que soient les développements diplomatiques à venir, il ne permettra pas à l'Iran de se doter de l'arme nucléaire. Dans ce contexte, Michel Paul, il y a un sondage défavorable au gouvernement dans un pays qui se sent dépossédé de sa sécurité entre rejet d'un compromis jugé défavorable et le maintien d'une ligne dure sur le terrain.
4: Absolument, Philippe. C'est une écrasante majorité, 92% des Israéliens qui estiment que Téhéran sort grand vainqueur de cette séquence de guerre. Les chiffres issus d'un sondage de l'Université hébraïque de Jérusalem sont sans appel. 63% des sondés rejettent cet accord cadre qui prévoit la fin des hostilités. Plus encore, la confiance envers Benjamin Netanyahou s'effondre. Près de 3/4 de la population ne croit plus ses déclarations sur les succès militaires et sa popularité chute à 29%. Pourtant, sur le terrain, le Premier ministre donc maintient une ligne ferme. Il a assuré que l'armée resterait dans la zone de sécurité du Sud-Liban aussi longtemps que nécessaire pour protéger les habitants du Nord. Et lors d'une cérémonie officielle, M. Netanyahou a également réitéré sa posture vis-à-vis de Téhéran, affirmant qu'il ne laisserait pas l'Iran accéder à l'arme nucléaire, quels que soient les développements diplomatiques. Une fermeté qui tente de répondre à une opinion publique divisée où près d'un Israélien sur deux réclame une offensive majeure, quitte à braver Washington.
0: Michel Paul, en ligne de Jérusalem. Par ailleurs, Al Jazeera rejette les accusations israéliennes selon lesquelles l'un de ses journalistes tué à Gaza hier était membre du Hamas et qu'il avait servi en tant que tireur d'élite. Avec 2 jours de retard, les États-Unis et l'Iran ont tenu de premier pourparlers en Suisse, cela en présence des médiateurs qatariens et pakistanais. La guerre en Ukraine, conséquence des frappes ukrainiennes qui ont touché la logistique militaire, l'industrie pétrolière et la défense aérienne russe en Crimée, cette péninsule annexée depuis 2014, et bien la vente de carburant dans les stations-service est désormais interdite, Jean-Didier Revoin.
5: La nuit dernière, des attaques de drones ukrainiens ont sérieusement touché les infrastructures de la Crimée, à tel point que les stations-service de la péninsule ne vendent plus de carburant aux particuliers ni aux entreprises. Seuls les véhicules des services assurant l'activité et la sécurité de la région auront accès aux pompes à essence, selon un communiqué du gouverneur, Sergueï Aksionov. Par ailleurs, les frappes ont endommagé les réseaux électriques, au point que plusieurs régions de Crimée ont été privées de courant au nord-ouest, dans le centre et dans le sud. Enfin, les autorités locales ont dénombré 4 morts et 28 blessés, dont la moitié a dû être hospitalisée. Une situation qui marque le succès de la stratégie développée par l'armée ukrainienne. Depuis plusieurs semaines, elle cible des raffineries, des sites de stockage d'hydrocarbures et les axes logistiques reliant la péninsule au territoire russe pour l'asphyxier. Depuis plusieurs semaines, les ventes de carburant étaient limitées à 20 litres par semaine et cela a d'importantes répercussions sur l'économie de la région, largement dépendante du tourisme. Selon le quotidien russe Kommersant, les réservations hôtelières dans la péninsule se sont effondrées de 30 à 40% sur un an. Jean-Didier Revoin, Moscou, RFI.
0: Alors que c'est la mi-journée chez eux, il est un peu plus de 13h. Les Colombiens votent pour désigner leur chef d'État. Un vote qui oppose la gauche d'Ivan Cepeda à l'extrême droite d'Aberlado de la Esprilla. Pour RFI, Najed Benraba est dans un bureau de vote de Medellín.
6: Après une vérification de la pièce d'identité, direction l'isoloir en carton. Daisy Arisa est arrivée très tôt, dès l'ouverture à 8h. Elle habite près de ce collège qui a été transformé en bureau de vote.
3: Je pense que l'idéal, c'est de voter tôt et de rentrer à la maison pour éviter les problèmes. Car on ne sait jamais ce qui va se passer. Tout est possible en Colombie. On sent la tension, même dans nos familles et entre amis.
6: À quelques pas, Ricardo Jaramillo porte le maillot jaune de la sélection de football colombienne pour défendre son vote pour le candidat d'extrême droite, Abelardo de la Espriella.
7: Chacun a l'opportunité de choisir. Espérons que ce sera dans l'intérêt du pays. Espérons qu'on ait la capacité d'assumer le résultat et d'avancer. Je crois qu'on a toujours été un peuple de la résilience et qu'on sera capable d'accepter les choses comme elles viennent.
6: Adriana Londoño se réjouit du bon déroulement du scrutin, mais elle s'inquiète des réactions après l'annonce des résultats.
8: Je n'avais jamais senti autant de tension dans une élection, jamais. C'était un jour étrange. Je me sens bizarre depuis que je me suis réveillée. Je suis stressée, tendue, j'attends de voir ce qui va se passer. Les gens vivent déjà comme en alerte, mais jusqu'à présent, le scrutin se passe bien. C'est facile d'accès et rapide.
6: Les bureaux de vote sont ouverts jusqu'à 16h, heure locale. Les premiers résultats devraient être connus 2 heures après. Najed Benrabah, Medellin, RFI.
0: Un migrant ne connaîtra pas la fin de son aventure vers une vie meilleure. Une personne a été retrouvée morte dans une embarcation sur les côtes anglaises après une traversée illégale de la Manche depuis les côtes françaises. À cause de la canicule, ce sont 49 départements qui seront demain en vigilance rouge. Jamais autant de monde, près de 35 millions de personnes sont ainsi concernées. Le PDG de la SNCF déconseille aux personnes vulnérables de prendre le train. Concernant les feux de forêt la semaine prochaine, on risque de passer en vigilance rouge sur un certain nombre de départements, compte tenu de l'assèchement des sols et des vents. Concernant le bac, dont les élèves de terminale passent le grand oral à partir de demain, cette situation implique une révision de l'ensemble des épreuves, indique le gouvernement. Les chaleurs extrêmes qui pèsent également sur la fête de la musique, organisée un peu partout en France à l'occasion du premier jour de l'été. Un certain nombre de villes ont annulé des concerts. La consommation d'alcool sur la voie publique est interdite. José Marino, malgré tout, est sorti de RFI. Il a baladé son micro dans Paris.
9: Qu'est-ce qui fait chaud pour une rockeuse jouer sans alcool, puisque c'est interdit sur la voie publique, c'est pas très rock'n'roll.
10: Pas très rock'n'roll sans alcool, mais cette artiste en devenir reste fraîche d'esprit, Arsenal anti-canicule compris.
9: J'ai pris une glacière pleine de bouteilles d'eau pour offrir aux passants, et bien sûr ma guitare. On y va, c'est notre fête.
11: Je rêvais d'un autre monde.
10: Plus loin, sur un autre trottoir parisien, Léna aussi rêvait peut-être un peu trop d'un autre monde. La chaleur semble taper sur les neurones de cette chanteuse amatrice de jazz.
12: Lullaby of Birdland, that was I.
13: J'ai un peu oublié les paroles.
10: La chaleur brûle les mémoires et parfois les plantes. Jessie, jeune habituée de la fête de la musique, a carrément zappé le programme. Elle va où la fraîcheur l'emmène.
14: Je n'ai pas de plan.
10: Rien de prévu, pas d'artiste précis. Mais pour Gatienne, la canicule n'aura pas le dernier mot.
15: Il fait chaud, mais c'est l'occasion d'être tous ensemble, réunis sur quelque chose qui rassemble l'humanité.
10: Vigilance rouge dans le ciel, ambiance verte sur les trottoirs, canicule ou pas, rien ne semble arrêter la fête de la musique.
0: José Marino, alors qu'à Paris, je regarde mon téléphone, il fait 36 degrés en ce moment même. Et puis pour la fête de la musique, RFI diffusera à 22h10, heure de Paris, le concert du groupe Tamakchek. Tina Riwan, qui joue de la souffle. La souffle, c'est un blues du Sahara. En pleine tournée mondiale, ce groupe fait escale à Paris pour 2 soirées. Il a fait escale à Paris pour 2 soirées exceptionnelles au Cirque d'Hiver. Et donc, ce soir, vous pourrez entendre le concert qui avait été enregistré à ce moment-là. Le football, salut Diouf, la Coupe du Monde qui se poursuit aux États-Unis, ainsi qu'au Mexique et au Canada.
16: Et les matchs de la deuxième journée s'enchaînent. Ce soir, la Belgique affronte l'Iran à Seattle dans le groupe G. Des Belges qui auront l'occasion de réellement lancer leur compétition après un match nul lors du premier match face à l'Égypte, un but partout. C'est Romelu Lukaku qui avait marqué côté belge, lui le meilleur buteur de l'histoire de la sélection. Très souvent blessé cette saison, il apparaît trop juste pour jouer un match entier. Rudy Garcia, son sélectionneur, souhaite être patient avec son joueur.
17: Il y a une chose certaine, c'est que Romelu n'a pas 90 minutes dans les jambes. C'est pour ça qu'il faut d'abord qu'il se réadapte aux entraînements, puis au match. La volonté ou l'envie est grande de l'aligner plus de temps qu'il ne faudrait. mais le but, c'est qu'il aille jusqu'au bout de la Coupe du Monde avec nous. Déjà content qu'il soit là, content qu'il ait été décisif en rentrant contre l'Égypte, mais faut l'amener le plus loin possible, donc il faut faire très attention avec lui sur les charges.
16: Belgique qui rend coup d'envoi dans un peu plus de 45 minutes.
0: Et puis un match vient de s'achever dans le groupe H avec l'un des favoris qui est l'Espagne. Elle s'est imposée.
16: Et largement sur le score de 4-0. Cette rencontre marquait le retour de Lamine Yamal comme titulaire et c'est d'ailleurs la jeune pépite du Barça qui a ouvert le score au bout de quelques minutes. Il a été imité par Oyarzabal dans la foulée. L'attaquant a inscrit un doublé. Les Saoudiens ont eux marqué un but contre leur camp. La Roja affrontera l'Uruguay pour son prochain match.
0: Et un peu plus tôt, la Tunisie, elle, a carrément sombré.
16: Oui, les Tunisiens ne franchiront pas la phase de groupe de la Coupe du Monde de football. Il s'agit de la première équipe africaine éliminée. Les Aigles de Carthage ont été surclassés par le Japon à Monterrey. 4-0.
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14: Hier, au lendemain d'une manifestation de l'opposition dont la répression...
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2: 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Prends quelques respirations et passe aux versets du corps. Le ciel, la terre et l'humain, qui sont tous tes enseignants, Dieu sapiesse infinie. 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En chinois, la cinq qualités du corps que se dit Wuxin. Savez-vous presque de toute cause apprécia et exprimer la gratitude qui est une part essentielle du bit en bonne santé et qui devrait s'expérimenter et se prava à toute birkudette. Ce n'est pas le cas statue ou pas pro que t'y entraînes. Quand plaise le tout corps de l'incentit de la balou de la gratitude, que te sentes meilleureuse. Heureuse, positive, la ouillère et la ouillère. En ta t'aiuda à superer situations difficiles, concentre-te sur les causes qui méritent la tua gratitude et connecte-te à d'elles. Par exemple, arrelige-te à l'endroit où te trouves. A tous les objets qui t'entourneient, la nature, les personnes qui t'attourmèrent, et mes seyelous. a tau che t'unifiques a tout ce qui t'entourneie, qu'apprécies le moment tot présent, chen tchepic tout passat, ni inquiétude tout futur, et a co que t'porte la patz tap tu médiche, et d'ablou de hora. 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Que merceilles à que t'endret et toutes les personnes assis présentes de t'arcueille et de

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Ton temps de méditation guidée en Yongong Qigong. Tong Yuan, la septième méthode. Salut, doumène-je avec toi pour quelques minutes. Méditation menée pour mieux éprouver la gratitude. Mets-toi dans un corps détendu le plus possible, ton corps ancré, centré et debout ou assis, assise, suspendue par Baiwei. L'esprit au milieu du corps en dessous, prends conscience de l'espace et du vide immense en dessous en toi. Élargis cet espace dans toutes les directions vers l'extérieur. Tu fais une avec l'univers. Ramène ta conscience au-dedans, en dessous, calme, paisible. Ouvre-toi à l'univers avec le plus grand Gong Jing, humilité et respect absolu. C'est la somme des autres qualités que tu as déjà et que tu peux cultiver, celle de te reconnaître dans chaque chose et d'accueillir toute chose. Autorise avec toute ta liberté l'univers éclatant à nourrir ton cœur avec compassion et amour. Détendu, libre, joyeuse et heureux, le chi circule librement et en harmonie. Et tu passes aux six versets du cœur. Le ciel, la terre et l'humain sont tous des enseignants d'une sagesse infinie. Tu ouvres ton Jinmen, ta porte du cœur, pour manifester la confiance et les aimer inconditionnellement. Avec gratitude dans ton cœur, tu reçois la lumière éclatante de leur amour et de leur sagesse et tu t'unifies à elles. Tes chaînes, Yi et Xin, tous les aspects immatériels de ton être sont entièrement alignés avec la lumière de Tao. Avec Gong Qing, réalisation et sagesse grandissent. Tu ne fais plus qu'une avec la lumière de la sagesse de l'univers. La gratitude est une des cinq qualités du cœur. Les qualités du cœur en chinois mandarin se disent Wuxin. Savoir le prix de toute chose, apprécier et exprimer la gratitude est une composante essentielle d'une vie en bonne santé et tu devrais t'entraîner à l'expérimenter, l'éprouver à tout instant. Quand tu emplis ton cœur du sentiment de la valeur, de la gratitude, tu te sens plus heureuse, plus heureux, positif, positive et léger, légère. Pour t'aider à traverser des situations difficiles, concentre-toi sur les choses qui méritent ta gratitude et connecte-toi à elles. Par exemple, relie-toi à l'endroit où tu te trouves, à tous les objets autour de toi, la nature, les personnes qui t'entourent, et remercie-les. Ainsi, tu t'unifies à tout ce qui t'entoure. Tu apprécies l'instant présent sans ennui du passé, ni inquiétude du futur. Et cela t'apporte la paix avec toi-même et avec l'extérieur. Apprécier la valeur, sentir de la gratitude te donne l'énergie nécessaire. Tu remercies cet endroit et toutes les personnes ici présentes de t'accueillir et de te permettre de pratiquer. Tu remercies cette salle, ta radio ou ton podcast d'exister, le tapis, ton coussin de te donner du confort, et tu te remercies toi-même de prendre soin de toi. D'après Wellbeing with You,

de 2014 de Yuan Tzu. La vision que tu as de la gratitude, continue à la travailler avec Wuxin, les cinq qualités du cœur. Tapote le chi à partir de Mikmen, au milieu des reins, jusqu'aux pieds. Et remonte par le dedans des jambes jusqu'aux aines et le dantian inférieur. Avec tes bras et tes mains sur les côtés, ramène le chi qui t'entoure et ce que nous venons d'échanger et concentre le tout au dantian inférieur. Finis comme d'habitude par la tête et le visage. Porte-toi bien et à la prochaine.

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2: 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La nature s'éveille. Ambiance matinale. À quelques centaines de mètres du village, les tourettes

Cette prise de son illustre bien que la nature est toujours assez proche de nous. Mais prenons-nous le temps de l'écouter. Ici, au milieu de ce village fortement urbanisé, une multitude d'oiseaux cohabitent. De notre civilisation, éperdument attirée. Éperdument attirée par le matérialisme.

Les hommes et les oiseaux s'éveillent. À vous de choisir là où vous avez envie.

Là où vous voulez aller. Là où dois-je vous amener? Est-ce ici? Ou là-bas? Pour cette carte postale sonore, dans le massif de l'Estérel, je préfère vous proposer une balade sonore entre les rochers, les sentiers, la mer, la forêt. Ici, le sol, les pierres sont de couleur ocre, rougeâtre. Je pense que c'est dû au grès. Et vous vous situez au pied du pic de l'Ours, en contrebas, vers un vallon qui plonge vers la mer.

végétation méditerranéenne. Petit cours d'eau. Sentier ombragé.

Écoutez. Écoutez le chant de la nature, presque silencieuse.

Un mur de végétation m'empêche de progresser. Les arbres et les arbustes m'empêchent de voir au-delà de 2-3 mètres. Et le son presque guttural d'une cascade balayée par le vent retentit. Mieux vaut être protégé des assauts venteux qui balayent si souvent l'estérène.

L'Estérel. Et c'est Tao de Rocher. Formant de grandes raillères. Ou si vous préférez, des éboulis.

c'est dire si ce massif, hors des sentiers battus, peut devenir inaccessible.

C'est dire si l'aventure est au bout de la pierre.

pointe du Gramont, non loin de la commune de Saint-Raphaël. Ici, la roche est totalement ocre rouge, comme le sont les falaises qui arborent et embellissent les massifs forestiers de

mer sauvage qui délivre ces vagues qui claquent.

un endroit un peu plus ensoleillé. Toujours à l'aplomb du Pic de l'Ours, mais bien au-dessus du vallon du lac de l'Écureuil.

parfum d'effleuré. Cette végétation méditerranéenne. Du thym, du roumarin. Quelques branches de mimosa sauvages.

regardait le champ. Des pierres.

Altitude zéro. Quand le massif de l'Estérel plonge dans la mer.

de plaisance, de Saint-Tropez. Pas grand-chose à voir. Hormis

Une mer d'huile. Une mer d'huile. Au bord de la ville.

0: ressentir, entendre la semaine prochaine. 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